0: bienvenue sur Radio 4. Il est 9h30, ça va secouer cette semaine sur Radio 4. L'Aéro Festival se poursuit à Villeneuve-sur-Lot et le moins que l'on puisse dire, c'est que la voltige aérienne va nous en mettre plein les yeux. Le champion villeneuvois Mickaël Brajo était notre invité ce lundi matin pour nous dévoiler les coulisses de cet événement spectaculaire. 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Au sens propre, bien sûr, avec Radio 4. Alors restez à l'écoute. On va peut-être jouer dans quelques minutes.
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0: Un nouvel invité ce matin dans la matinale de Radio 4. Nous accueillons... Eh bien, l'écrivaine Marianka Vleeming.
2: À toi de jouer. Voilà le titre de l'ouvrage de Marianka Vleeming, dernier ouvrage donc qui raconte des histoires de livradé. Marianka Vleeming, elle qui est arrivée dans le livradé dans les années 80. Elle nous explique un petit peu toute l'étendue de son travail et la raison aussi d'être de cet ouvrage.
3: J'ai eu la chance de rencontrer une personne qui a une collection énorme de cartes postales et de vieilles factures. Donc de là, j'ai dit, oh quand même, et tout le monde m'a parlé toujours de l'histoire de Sainte-Livrade, que j'ai connue quand même un peu. On est arrivé en 88 à Sainte-Livrade, il y avait encore plein de commerces, pas de grandes surfaces. Et de là, j'ai dit, c'est quand même, il faudrait quand même écrire quelque chose, parce que maintenant on a encore les anciens qui peuvent nous raconter, pour montrer que c'est pas la faute des livradais, mais c'est la faute de... Du temps, de l'histoire, du mode de changer de façon de faire ses achats et tout
4: la
3: ça.
4: La faute de quoi? Le fait qu'il n'y ait plus de commerce aujourd'hui?
3: Mais il y en a encore, mais bon, vous savez bien que plein de villages ou de petites villes n'ont plus leur petit commerce parce que c'est des grands commerces qui ont pris le relais, quoi. Et donc, quand on a fait le point avec certains des commerces dans les années 60 de Sainte-Livrade, il y avait par exemple 18 épiceries. Aujourd'hui, on a une petite surface coccinelle à Sainte-Livrade et une petite épicerie bio, mais c'est tout ce qui reste à Sainte-Livrade. Après, aux alentours, on a bien sûr les grandes surfaces, on a une boucherie, des boucheries à décentrer, mais il n'y a plus rien en épicerie dans le centre-ville.
4: Donc l'idée de ce livre, au départ, c'était recueillir des témoignages de commerçants ou de gens qui ont vécu à l'époque pour se souvenir de qu'est-ce qu'était le tissu économique livradé il y a encore 50 ans.
3: Exactement, c'est exactement ça. On a eu des grandes entreprises de bâtiments, on a eu des grandes entreprises d'électricité, de tout ce qui est concerné au bâtiment. Donc ça, je l'ai fait dans le premier livre qui s'appelle Fier de fer. Et vu que j'avais pas eu tout le monde, j'ai mis le troisième pour dire à toi de jouer, de faire vivre ta ville, quoi. Je rajoute une petite phrase sur la troisième ou quatrième page. À toi de jouer. Et à toi de jouer, parce qu'il y a toujours un thème conducteur, un fil conducteur du livre. Le premier, c'était l'écutage des haricots. Le deuxième, c'était le ramassage du prune. Et là, on a l'accordeur de piano et la directrice de l'école de musique qui est restée 40 ans et qui est un personnage en elle-même. Et donc, le fil conducteur, c'est que tout le monde a eu des cours de piano avec elle ou a fait accorder son piano par notre accordeur. Et toujours, il y a un fil conducteur comme ça, avec des poèmes pour chaque... Pour chaque métier, j'ai fait un poème. Je commence avec un poème pour les mettre à l'honneur. Et après, il y a quelqu'un qui rajoute et qui raconte donc effectivement son histoire. D'accord. En travers de sa profession.
4: Ce livre, ce recueil, à toi de jouer, on peut le trouver où, Marianka?
3: Alors, on peut le trouver dans les tabacs de Sainte-Livrade, à la Coccinelle, donc notre petit supermarché de Sainte-Livrade. Après, à l'épicerie presse de Saint-Étienne-de-Fougères, au tabac presse de Casseneuil, où je vais faire une dédicace le dimanche 5 juillet. Et après, bien sûr, à notre grande librairie de Villeneuve, Libresse. Voilà.
4: Très bien. Merci beaucoup Marianka Vleeming. Je rappelle que ce recueil, donc, il s'appelle « À toi de jouer ». On essaie de se souvenir de ce qu'était le Sainte-Livrade de l'époque. C'est une vision un petit peu nostalgique, mais il ne s'agit pas non plus d'être passéiste ou d'avoir de la rancœur. C'était comme ça avant, c'est différent
3: aujourd'hui.
4: Ah non,
3: pas du tout, c'est pour mettre en honneur. C'est pour vraiment mettre en honneur de l'époque et les gens qui pouvaient encore raconter.
4: Merci Marianka, voilà. À bientôt.
3: Avec grand plaisir, à bientôt, au revoir.

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1: Dans ce bulletin de la commune de Sainte-Livrade, d'abord, si vous avez entre 14 et 21 ans et que vous rêvez de découvrir les coulisses du cinéma, eh bien, le cinéma L'Utopie organise un stage de découverte des métiers du cinéma. Ce sera du 29 juin au 7 juillet, de 10h à 16h, au programme des rencontres avec des professionnels du cinéma et réalisation d'un court-métrage avec du matériel de pro. Le tarif est à 10 euros. Il faut absolument s'inscrire auprès de L'Utopie. Au mois de juin, la microfolie de Sainte-Livrade passe en mode art urbain, du graphe au pochoir, le street art n'aura plus aucun secret pour vous. Et puis justement, des ateliers arts urbains pour les jeunes de 11 à 13 ans seront proposés mercredi 17 juin. Ce sera à 14h, un après-midi, à créer vos propres pochoirs mosaïques et pixel art. Et puis samedi 20 juin, un atelier univers pour les familles et les plus jeunes jusqu'à 11 ans. Venez passer un moment street art. Ce sera sur la place Castelvielle. L'aviron de Sainte-Livrade enfin intègre l'équipe de France. Il a écrit désormais son histoire en bleu, blanc, rouge. Laura Bartzak vient d'officialiser sa place dans le collectif national pour participer au célèbre Crunch, le match France-Grande-Bretagne qui se tiendra à Gravelines les 11 et 12 juillet prochains. On aura l'occasion d'y revenir. J'évoquais à l'instant les arts urbains. On va s'y attarder plus longuement à présent avec Anaëlle Le Tienguiem. Elle est responsable du Bige de Sainte-Livrade et organisatrice de l'événement. Bonjour Anaëlle.
2: Bonjour.
1: Vous organisez cet événement, un festival street art en partenariat avec l'association Univé. Ça se passe ce samedi 20 juin de 17h à 23h. Expliquez-nous un petit peu le topo.
2: Ah oui, c'est ça, tout à fait. Alors en fait, le concept de cet événement, c'est vraiment de fédérer toutes les cultures urbaines le temps d'un événement. Donc il y aura du rap, des freestyles, de la danse, de l'humour, du graphe, de 17h à 23h avec des jeunes artistes et pas mal d'artistes locaux.
1: Alors dans le détail, donc c'est un rendez-vous qui est inédit hein, sur le territoire. L'idée c'est de partager, de découvrir ces cultures urbaines. Concrètement, qu'est-ce qui va être proposé?
2: Donc il va être proposé en première partie de 17h à 19h, donc des ateliers graphes avec la Street Arterie, donc un collectif de graffeurs professionnels. Là, c'est sur inscription, donc n'hésitez pas à vous inscrire au Bige au 05 53 01 47 98. Et après, également en parallèle, des ateliers animés par la Microfolie dédiés aux 3-12 ans. Donc là, ce sera découverte des techniques de pochoir. Donc tout ça, c'est de 17 à 19. Ensuite, à partir de 19h30, une scène humour. 19h45, un cypher. Donc un cypher, c'est plusieurs artistes qui performent avec des sessions de freestyle. Donc là, c'est vraiment de l'impro. Et en suivant, on va finir par un concert avec des jeunes danseurs et des jeunes rappeurs. Voilà.
1: Qui sont du coin ?
2: Tout à fait. Le concert, c'est vraiment, ce sont vraiment des jeunes artistes locaux et justement qui veulent se faire connaître. Donc voilà, ce sera le bouquet final.
1: Donc les cultures urbaines à Sainte-Livrade, mais vraiment avec la volonté de connecter les jeunes du territoire, de les associer totalement au projet, quoi.
2: Oui, tout à fait. Donc c'est ça exactement, de valoriser les jeunes du territoire et aussi de changer le regard sur les cultures urbaines qui sont des fois, il y a pas mal de personnes qui ont des préjugés dessus. Et vraiment, du coup, c'est ouvert à tout public. Donc on invite vraiment tout le monde à venir pour découvrir cet art.
1: C'est ouvert à tous, c'est gratuit. Il y aura d'ailleurs des food trucks sur place pour pouvoir se restaurer en soirée. Et le programme, on peut le retrouver, je crois, sur vos réseaux sociaux, le Bige de Sainte-Livrade.
2: Oui, tout à fait. Sur Facebook et Instagram. Donc Facebook, c'est Bige Sainte-Livrade-sur-Lot. Et Insta, c'est Bige-du-8 Sainte-Livrade-sur-Lot.
1: Très bien. Merci beaucoup, Anaëlle Le Tienguiem. Je rappelle, vous êtes responsable du Bige de Sainte-Livrade et organisatrice donc, de cette opération, ce festival Street Art, samedi de 17h à 23h. À bientôt.
2: Merci beaucoup. À bientôt. Au revoir.
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0: Sébastien son label La Canzone et c'était Eros Ramazzotti. Il est 10h, bonne matinée et bon mardi, 16 juin aujourd'hui. Toute l'information ici en Lot-et-Garonne et en Dordogne. Voici le flash, Pierre-Anthony Épinette.
1: Dans l'actualité, d'abord du côté de Montségur, dans le Mont-Flanquinois, un couple de jeunes parents condamnés à 24 mois de prison avec sursis pour des violences commises sur leur bébé de 2 mois. En avril dernier, l'enfant avait été admis aux urgences de Villeneuve avec de multiples blessures, dont des fractures au fémur et à l'épaule, ainsi que plusieurs ecchymoses. À l'audience, les parents ont expliqué avoir voulu soulager des coliques en reproduisant des gestes vus sur les réseaux sociaux. Ils ont reconnu avoir agi de manière inadaptée. Le tribunal a retenu une grave maladresse plutôt qu'une volonté de nuire. L'enfant placé en famille d'accueil depuis poursuit sa convalescence. Un stage de responsabilité parentale a également été ordonné. Le procès de l'assassinat de Thiago Ribeiro s'est poursuivi devant la cour d'assises du Lot-et-Garonne hier. Ce père de famille de 32 ans avait été abattu d'un coup de fusil devant son domicile à Buzet-sur-Baïse en avril 2022. Lors de cette première journée d'audience, ce lundi, les jurés sont attachés à retracer les parcours et les liens entre les quatre accusés. Marcos Navarro, présenté comme l'auteur du tir mortel, son épouse Madalena Mendes, Vitor Mendes et Pedro Sexa sont également... ont évoqué leur arrivée en France, leurs relations et les tensions ayant précédé le drame. Les débats se poursuivent avec l'examen des circonstances précises du meurtre. Dans l'actu aussi, la chaleur qui va monter d'un cran dans nos départements. Selon Météo France, une nouvelle vague de chaleur durable va s'installer sur nos départements avec des températures qui pourraient atteindre 38 à 39 degrés d'ici dimanche prochain. Les nuits vont devenir également plus chaudes avec des minimales proches des 20 degrés. Une situation qui pourrait conduire à un passage en vigilance jaune canicule dans les prochains jours. Autre sujet d'inquiétude, l'absence de pluie. Les sols sont déjà bien secs, à des niveaux proches de certains records, ce qui augmente le risque de départ de feux de végétation. Et justement, ces feux de végétation, ils ont été importants en Dordogne hier, puisqu'il y a eu au total 6 départs de feux recensés en l'espace de quelques heures. Et au total, plus de 8 hectares, dont 1 hectare et demi de forêt, ont été détruits. Jusqu'à 50 pompiers et 14 véhicules ont été mobilisés simultanément pour maîtriser les différents incendies survenus, notamment à Limeirat, Coulonnier-Chamier ou encore Mareuil en Périgord. Plusieurs feux seraient liés à des imprudences comme un brûlage de carton ou une étincelle provoquée par un tracteur. Aucun blessé n'est à déplorer, mais face à la chaleur et à la sécheresse, les pompiers appellent à la plus grande vigilance. On va terminer avec la SPA du Lot-et-Garonne qui a fermé ses portes temporairement depuis le 3 juin en raison d'une épidémie de toux, du chenil et de plusieurs cas de teigne. Une vingtaine de chiens ont été touchés, aucun décès n'est à déplorer. Des protocoles sanitaires ont été mis en place et la reprise des visites pour le public est envisagée dans les jours prochains. La fermeture a toutefois suspendu les adoptions et accentué les difficultés financières du refuge. Malgré tout, l'association poursuit son activité et traite désormais les demandes d'abandon via un formulaire en ligne.
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0: Une journée légèrement différente des précédentes s'annonce ce mardi avec un petit peu moins de chaleur et le retour de nuages bas en matinée.
1: Oui, c'est assez agréable. Des nuages effectivement ce matin qui conduisent à ce que le mercure soit beaucoup plus bas. On a 15, 16, 17 degrés ce matin. Dans l'après-midi de ce mardi, on ne dépassera pas les 29 ou les 30 à l'ombre. Donc un temps qui sera et des températures qui seront évidemment beaucoup plus supportables. Par contre, les nuages qui jusqu'à présent obscurcissent un petit peu le soleil vont disparaître totalement en fin d'après-midi, début de soirée et pendant la nuit. Et demain, on va réatteindre les températures d'hier avec de l'ordre de 33 ou 34 degrés à l'ombre annoncé dans cet après-midi de mercredi avec des ressentis autour de 35 ou 30, 36. Jeudi, un temps qui pourrait être orageux mais sans orage en fait, avec des orages secs, sans pluie. On aurait jusqu'à 35 ou 36 degrés à l'ombre dans cet après-midi de jeudi où il va faire extrêmement lourd. Vendredi, un petit peu moins, 32, 33 grâce à quelques petits nuages qui devraient venir obscurcir le ciel, mais il va quand même faire très très chaud. Et dimanche, on atteindrait les 35. Globalement, c'est du grand beau temps et du temps très chaud qui nous attend jusqu'à la fin de la semaine.
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0: Voici le carnet de Radio 4.
1: à Dos, décès de Monsieur Roger Aymon, survenu à l'âge de 94 ans. Ses obsèques civiles seront célébrées aujourd'hui au crématorium de La Fox à 10h30. La famille ne souhaite pas de plaque et demande à ce qu'il n'y ait que des fleurs naturelles. À Blanquefort-sur-Briolance, décès de Monsieur Pierre Brousse, survenu à l'âge de 85 ans. Les obsèques religieuses seront célébrées aujourd'hui en l'église de Blanquefort-sur-Briolance à 10h30, suivie de l'inhumation au cimetière de Blanquefort-sur-Briolance. La réunion du deuil aura lieu à l'église. À Douzain, décès de Monsieur Robert Fradet, survenu à l'âge de 92 ans. Ses obsèques religieuses seront célébrées aujourd'hui en l'église de Douzain à 15h, suivie de l'inhumation au cimetière de Douzain. À Trentel, décès de Monsieur Jean-Michel Duneza, survenu à l'âge de 90 ans. Ses obsèques religieuses seront célébrées vendredi 19 juin en l'église de Trentel à 10h, suivie de l'inhumation au cimetière de Trentel. À Castillonnès, décès de Madame Reine Basoli, née Marty, survenue à l'âge de 93 ans. Ses obsèques religieuses seront célébrées vendredi 19 juin en l'église de Castillonnès à 10h, suivie de l'inhumation au cimetière de Castillonnès. Les visites sont possibles à la chambre funéraire Castillonnès funéraire.

10h10 sur Radio 4. Ça va secouer cette semaine à l'Aéro Festival qui se poursuit à Villeneuve-sur-Lot. Et le moins que l'on puisse dire, c'est que la voltige aérienne va nous en mettre plein les yeux. Le champion villeneuvois, Mika Brajo, était notre invité ce lundi matin pour nous dévoiler les coulisses de cet événement spectaculaire. Vous pouvez le retrouver et l'écouter, bien sûr, en podcast sur radio4.fr. Et le clou du spectacle, c'est pour vous. 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Voici la question du jour. Quel est le prénom du célèbre pilote de voltige Villeneuvois, parrain de l'événement et invité de Radio 4 cette semaine? Son nom de famille, c'est Brajo, mais quel est son prénom? Petit indice, c'est aussi le prénom du chanteur qui adore les pulls colorés et qui chantait « Relax, take it easy ». 05 53 36 60 50, vous avez la réponse. Dépêchez-vous à nous appeler, repartez ce matin avec votre baptême de l'air. Les Simply Red pour la suite de votre matinée avec Stéphane.

0: grand succès de Simply Red. Il a donné son nom à l'album Stars, qui deviendra l'un des albums les plus vendus en Europe dans les années 90. Ça va secouer à Villeneuve-sur-Lot. L'Aéro Festival a débuté hier. Il se poursuit toute la semaine, Pierre-Anthony.
1: Oui, effectivement, avec aujourd'hui notamment des vols d'entraînement prévus de jusqu'à 16h. Et l'inauguration officielle, le discours d'ouverture qui aura lieu ce soir entre 18h et 19h, avec l'ouverture un petit peu des festivités en centre-ville. Demain, ce sera encore une journée de compétition. Et puis jeudi, on va vraiment rentrer dans le dur avec des compétitions, oui, mais aussi une soirée bodega prévue de 19h à 23h. Vendredi, le marché des producteurs de pays. Samedi, un grand concert en soirée. Et dimanche, bien sûr, le grand spectacle aérien gratuit sur l'aérodrome. Ce sera toute la journée, de midi à 19h, et ce sera extrêmement impressionnant, comme chaque année.
0: Eh oui, on a des baptêmes de l'air à vous offrir tout au long de la semaine. Et c'est Emmanuel qui a répondu à la question du jour. Quel est le prénom du célèbre pilote de voltige Villeneuvois, parrain de l'événement et qui était invité de la radio cette semaine? Son nom de famille, c'est Brajot, et son prénom, c'est Mika, effectivement. Bravo à Emmanuel de Villeneuve-sur-Lot qui a gagné son baptême de l'air dans les semaines à venir. Voilà, il y aura d'autres baptêmes à gagner tout au long de la semaine. Restez bien à l'écoute de votre radio. Et dans un instant, encore de grands souvenirs et la plus belle des musiques pour accompagner votre journée ici en Périgord, au Tagenais, en Lot-et-Garonne et en Dordogne, avec justement Mika qui arrive dans un instant. Relax, take it easy.
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0: Radio 4, ce titre qui a révélé Mika au grand public et a lancé une carrière internationale fulgurante avec son énergie communicative, sa mélodie irrésistible et sa voix immédiatement reconnaissable. La chanson est devenue l'un des grands tubes des années 2000. Relax, take it easy, que l'on peut traduire par « Détends-toi, prends les choses simplement ». Chanson qui parle de ces moments où on se sent dépassé par les événements. Allez, détendez-vous avec nous sur Radio 4, 10h23. Dans un instant, direction 1987 avec Calogero. Mais tout de suite, on part au cinéma.
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9: Notre mission sur cette planète est de faire le bonheur d'un enfant.
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11: Hey, salut sexy. Salut, ça va ?
12: Bonjour Jim, je suis votre premier fan. Je pourrais avoir un selfie ?
5: Autre film d'animation à voir cette semaine, Jim Quinn. Jim Star de la nuit parisienne et figure incontournable de la scène gay voit son quotidien bouleversé après avoir contracté l'hétérose, un mystérieux virus qui transforme les hommes homosexuels en hétérosexuels.
13: J'ai l'hétérose, docteur. Aidez-moi, je vous en prie.
14: Vous connaissez Lucien ? Sans lui, il m'est impossible de synthétiser la chloroquine.
15: La chloroquine ?
14: Le remède à l'hétérose.
16: Pour m'accompagner dans l'aventure, j'ai pensé à toi.
17: Ça veut dire qu'on va pouvoir sauver les hétéropositifs ?
14: Yes !

0: 4, Calogero replonge dans ses souvenirs d'adolescence, entre premiers émois, rêves de jeunesse et années insouciantes. Une chanson nostalgique qui parle à toute une génération. La suite de vos plus beaux souvenirs dans un instant sur Radio 4. Nous allons recevoir également dans quelques minutes Annie Greletti. Elle est auteure et comédienne.
1: Un arc-en-ciel d'amour. Voilà le spectacle qu'Annie Greletti viendra présenter à Lalinde. Ce sera vendredi à 20h30 dans la salle Leclerc. Elle va nous dire un petit peu de quoi ça parle et raconter son parcours aussi.
0: Allez, rendez-vous dans quelques minutes. Vous avez envie de danser, vous aimez danser, alors rendez-vous cette semaine avec les danseurs de Musette Templi. Ils organisent un thé dansant ce dimanche, c'est à partir de 14h30 à la salle Josiane Mascarin. L'animation musicale sera assurée par l'orchestre Nicolas David.

0: Soleil Bleu, c'était Louisa sur Radio 4, 10h31. On accueille ce mardi matin dans notre matinale Annie Greletti, auteure et comédienne.
1: Humour, poésie et tendresse qui seront mêlés avec finesse pour explorer les mystères de la vie à deux. C'est un spectacle, un seul en scène qui s'appelle Un arc-en-ciel d'amour et c'est Annie Greletti qui va effectivement le donner à la Linde au Café Associatif L'Imaginaire. Ce sera ce vendredi 19 juin 20h30 dans la salle Leclerc, pour être tout à fait précis. Annie Greletti qui commence par nous raconter son parcours.
2: J'ai intégré il y a une dizaine d'années la troupe du théâtre de la Sandre, dirigée par Florence Duquesne. Et je dois vous dire que j'étais agricultrice avant, et notamment fraisicultrice pour être plus précise. J'ai toujours aimé écrire, et donc là j'ai joué pendant quelques années avec cette troupe, et j'y joue encore. Et puis j'ai écrit quelques scénettes où j'ai imaginé un personnage. Et pendant le confinement, j'ai aussi écrit des contes sur Facebook. Mais en fait, j'ai eu envie de ne plus me cacher. J'ai écrit un premier seul en scène en 2020 qui me ressemble, donc avec de l'humour, du rire, mais aussi de l'émotion et de la fantaisie. Alors pour moi, c'était une revanche sur ma timidité, un défi que je m'étais lancé. Car mon but premier, en fait, c'est de faire plaisir aux personnes qui viennent me voir, de leur faire oublier les petits soucis du quotidien.
3: Je vois que dans votre seule en scène, vous plongez les spectateurs dans l'intimité des couples avec une légèreté, une profondeur touchante, c'est-à-dire dans l'intimité des couples. Votre spectacle parle de quoi ?
2: Mais en fait, oui, c'est ça, un peu des couples. J'essaie d'explorer, en fait, les mystères de la vie à deux, avec humour, poésie et tendresse, surtout tendresse. Je plonge, en fait, les spectateurs, oui, voilà, dans l'intimité du couple. J'aborde les petites et grandes vérités du quotidien amoureux, les hauts et les bas de la vie à deux, mais toujours avec le rire, l'émotion. Moi, ce que j'aime bien faire, c'est alterner, en fait, le rire, l'humour et l'émotion. Et aussi dans ce spectacle, il y aura des surprises, parce que c'est un seul en scène, mais moi je l'appelle spectacle seul en scène. Voilà, donc j'essaie qu'il soit pétillant, plein de fraîcheur, drôle, poétique et surtout tendre.
3: Bien. Voilà. Ça se passe donc ce 19 juin, un apéro dînatoire au café d'abord à 19h, suivi du spectacle à proprement parler. Ce sera à 20h30 dans la salle Leclerc. Oui. C'est donc vendredi soir à la Linde.
2: Le public peut venir aussi rien qu'au spectacle à 20h30 à la salle Leclerc sous la bibliothèque.
3: Merci beaucoup Annie Greletti.
2: Merci à vous. Au revoir.

0: les pages du calendrier pour voir ce qui s'est passé un 16 juin. Et on commence par un immense souvenir de sport ce matin. Retour en 1974. Alors à l'époque, Pierre-Anthony, tu n'étais encore qu'un petit embryon. Oh, tu n'étais pas né, 1974.
1: Je ne peux pas parler de ce que j'étais à ce moment-là, s'il te plaît.
0: Toi, tu n'existais quoi pas. Moi, j'étais 2 ans.
1: Ouais, voilà.
0: J'étais 2 ans, c'est pas mal déjà.
1: Oui.
0: Bel
1: animal.
0: Oui, à l'époque. Oui. En 1974, un 16 juin, un jeune Suédois de 18 ans à peine, cheveux longs et bandeau sur la tête, débarque sur la terre battue de Roland-Garros et s'impose en finale. Son nom, Pierre-Anthony.
1: Lendl ?
0: Non, bien avant. Björn Borg.
1: Ah, Björn Borg.
0: C'était le tout premier de ses 11 titres du Grand Chelem. Une légende venait de naître, Björn Borg. Et puis, si vous avez prévu de partir en vacances en Italie cet été, sachez qu'un 16 juin 2001, la célèbre Tour de Pise rouvrait enfin ses portes aux touristes. Après 11 ans de travaux de titans, les ingénieurs ont réussi l'exploit de redresser la tour de 40 cm. Elle penche toujours, hein, rassurez-vous, mais au moins, elle tient debout. Voilà de quoi briller à la machine à café ce matin. La musique revient dans un instant au programme. Nous avons les frérots de la Vega sur la route. On parlera également de votre soirée télé. Il y a du foot encore. Et l'entrée des Bleus ce soir face au Sénégal. 10h40.
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0: avec les frérots de la Vega. Il est 11h moins le quart en ce mardi 16 juin. Sortez les maillots et préparez les cordes vocales. Les Bleus font leur entrée dans la compétition. Si vous n'êtes pas d'humeur footballistique, pas de panique. La télévision a pensé à tout le monde ce soir. C'est le grand soir donc pour des millions de supporters. Dès 20h50, M6 bascule en direct pour l'entrée en lice de l'équipe de France dans cette Coupe du Monde 2026. Les Bleus affrontent les Lions de la Teranga du Sénégal, qui nous rappelle de mauvais souvenirs. Hein. On se rappelle qu'en 2010, ils nous avaient éliminés. La fameuse Coupe du Monde en Afrique du Sud. Un duel qui rappelle donc de sacrés souvenirs historiques et qui s'annonce déjà électrique. Pour les champions de Didier Deschamps, la victoire est impérative pour lancer idéalement la compétition. Pour faire face au football, TF1 à 21h10 mise sur une valeur sûre de l'humour policier avec la rediffusion de Monk, Le Retour, le long métrage qui a réuni l'équipe après des années d'absence. Si vous préférez l'ambiance des planches et des salles parisiennes, France 2 vous propose ce soir à 21h, une séance de rattrapage théâtral avec la pièce à succès Le Duplex, une comédie de boulevard moderne et grinçante où des voisins d'immeubles se lancent dans une guerre feutrée mais impitoyable pour récupérer les mètres carrés du dessus. C'est drôle, bien rimé et idéal pour décompresser. Double dose de comédie romantique sur TFX. On sort les pop-corns pour une soirée feel-good avec d'abord Surclassé, suivi à 23h05 de l'irrésistible et piquant Tout sauf toi. De quoi s'offrir une bonne dose de papillon dans le ventre. TMC, l'émission 90 minutes enquête s'attaque à un monument du patrimoine national ce soir. Le jambon beurre, Pierre-Anthony, avec un document intitulé Baguette, jambon et cornichon, tromperie et révélation sur le sandwich préféré des Français. Ah. Idéal pour savoir ce que cachent vraiment nos boulangeries industrielles. Évidemment, ce soir, impossible de passer à côté de l'événement planétaire. L'entrée des Bleus pour France-Sénégal, c'est sur M6. Une soirée qui nous promet une ambiance de folie. Voilà pour votre soirée télé.
1: Alors moi j'ai d'autres choses à vous proposer, pourquoi pas aller au concert ce soir. Hier je vous parlais de ces concerts organisés dans le cadre d'Oser le Conservatoire, ces journées portes ouvertes proposées par l'agglo du Grand Villeneuvois. Eh bien par exemple ce soir de 18h30 à 19h30, vous pourrez aller vous rendre dans la cour du Conservatoire pour assister à un concert gratuit. Il est à noter que ces concerts ils seront également reconduits jeudi et vendredi à la même heure et au même endroit. Vous pouvez également aller faire un petit tour du côté d'Aimé qui organise le festival du collège. Alors c'est évidemment pour les enfants, pour les parents, mais aussi globalement pour tout le monde, puisque ça se passe dans le jardin de Cadix et à la salle d'Éden, de l'Éden. C'est gratuit, c'est ce soir de 18h30 à 22h30. Dans quelques minutes on fera un petit point sur les expos à voir en ce moment.

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1: En France, près de 11 500 personnes éligibles immédiatement à une greffe de rein espèrent chaque jour l'appel qui changera leur vie. Parmi elles, Annie Egel, présidente de France Rein Pays de Loire, une femme dont l'histoire nous plonge au cœur d'un quotidien fait d'attente, entre espoir et résilience.
2: Je suis en attente de greffe depuis 2 ans et demi. Je dois quand même dire que j'ai déjà bénéficié d'une greffe. Cela m'a permis de vivre quasi normalement, d'élever mes enfants, travailler, d'être active dans la société. Une greffe, c'est pas forcément pour la vie. Et je suis en attente d'une deuxième greffe, ça fait déjà 2 ans et demi. Mais aujourd'hui, le délai d'attente a été rallongé. Cette attente, elle m'impacte sur ma vie quotidienne, tous les jours, à tout instant, puisque je garde mon téléphone avec moi, toujours dans l'espoir d'un coup de fil. Et c'est la règle, il faut être joignable 24 heures sur 24.
1: Selon vous, quels sont les moyens pour réduire l'attente ?
2: Bien sûr, de façon évidente, c'est d'augmenter le don. C'est très inquiétant parce qu'on est à plus de 30% de refus en France. Si ces 30% n'existaient pas, on peut dire qu'on n'aurait quasi plus d'attente.
1: Un message à ceux qui nous écoutent ?
2: Vous, citoyens, faites part de votre choix à votre famille, à votre entourage, pour que, au cas où il vous arrive quelque chose, on sache et que les familles n'aient pas cette difficulté de se prononcer sur cette question.
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0: avant, c'était Claudio Capeo sur Radio 4 qui raconte l'amour, la gratitude et l'admiration que l'on peut ressentir pour sa maman. Claudio Capeo y évoque les sacrifices, la tendresse et le soutien indéfectible qu'une maman apporte tout au long de la vie. Encore quelques minutes avant 11h et votre rendez-vous avec l'actualité locale. D'ici là, la plus belle des musiques continue dans un instant.
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0: Bonjour à tous. 655 millions d'euros, c'est la somme supplémentaire que la France va consacrer au développement de l'intelligence artificielle. Annonce du Premier ministre Sébastien Lecornu ce matin, à la veille de l'ouverture du salon Vivatech à Paris. Ces investissements financeront notamment les infrastructures, les capacités de calcul, la recherche et les entreprises du secteur. Le gouvernement souhaite également accélérer l'usage de l'IA dans les services publics. Le Sénat examine aujourd'hui le projet de loi sur le travail le 1er mai, un texte qui autoriserait les boulangers et les fleuristes à faire travailler leurs salariés le jour de la fête du travail. Ce serait sur la base du volontariat et avec un salaire doublé. Mais la CGT et la CFDT dénoncent un recul social. Les syndicats craignent que la loi remette en cause le caractère unique de cette journée fériée et chômée. Un rassemblement est prévu cet après-midi devant le Sénat. Le statut de la Corse s'invite à l'Assemblée nationale. Les députés examinent aujourd'hui un projet de loi constitutionnelle. Elle accorderait à l'île une autonomie au sein de la République. Une évolution réclamée de longue date par les nationalistes corses, relancée par Emmanuel Macron après l'assassinat d'Ivan Colonna en 2022. Le texte prévoit notamment de reconnaître les spécificités de la Corse et de lui permettre d'adapter certaines règles à son territoire. Vous cherchez un billet de train pour cet été? La SNCF lance une opération promo exceptionnelle dès aujourd'hui, Julie Pierret.
1: Oui, et premier arrivé, premier servi. 100 000 billets TGV Inouï sont mis en vente à prix réduit dès aujourd'hui jusqu'à jeudi. 19 euros pour la seconde classe, 29 euros en première pour des voyages programmés entre le 3 et le 31 août. La SNCF parle d'une opération pour soutenir le pouvoir d'achat des Français et pour faciliter les déplacements pendant les vacances estivales. L'entreprise ferroviaire indique mettre en vente près de deux fois plus de billets promotionnels qu'un été habituel. Et ce n'est pas tout, hein. De nouvelles offres destinées aux jeunes seront lancées lundi prochain, notamment sur les billets Ouigo et la carte avantage jeune.
0: Merci Julie, vous avez toutes les informations sur le site de la SNCF. Le détroit d'Ormuz sera complètement ouvert vendredi selon Donald Trump. Une annonce après un accord de paix entre les États-Unis et l'Iran. Des pétroliers sont sortis du détroit hier d'après le président américain. Il est arrivé à Evian en Haute-Savoie pour le G7. Et puis vous portez peut-être déjà le maillot bleu, l'équipe de France lance son mondial. Ce soir, ce sera face au Sénégal, coup d'envoi à 21h. Dans notre match du groupe, l'Irak sera opposé à la Norvège, ce sera à minuit. Voilà pour l'actualité, bonne journée à tous. 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

0: peu de soleil ce matin dans votre radio avec Carol G, 11h05. Chaque matin, on se serre les coudes et on fait circuler les bons plans grâce à vos petites annonces. Vous le savez, que ce soit pour dénicher un tracteur en agriculture, une voiture pour le fiston, un véhicule, un toit en logement ou carrément un nouveau job en emploi, vous trouvez toujours votre bonheur à petit prix sur notre antenne. Mais ce matin, on a une mission très spéciale pour vous, les auditeurs du Fumélo. On a reçu le coup de fil désespéré d'une auditrice du côté de Cuzorne. Elle a perdu sa tortue, oui, une tortue en cavale du côté de Cuzorne. Alors si vous habitez Cuzorne ou si vous vous y baladez ce matin pour profiter de cette matinée, ouvrez grand l'œil si vous apercevez cette petite bête à carapace. Pas de panique, vous appelez tout de suite Radio 4 au 05 53 36 60 50. On compte sur vous, bien sûr, pour la ramener à la maison. Et pour retrouver toutes nos annonces, direction notre site internet radio4.fr. La musique revient, Gérald de Palmas, dans un instant. Elle danse seule, mais tout de suite, on part sur l'hippodrome.
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2: Bonjour, bonjour à tous. 16 concurrents âgés de 4 ans et au-dessus ont rendez-vous dans le prix du docteur Roger Simon à l'occasion du Quintet Plus de ce mardi 16 juin 2026. Disputé sur les 1600 mètres de la piste corde à gauche à l'hippodrome de Nantes, le départ sera donné vers 18h40. En tête de notre sélection, le 5, Harper, préparé avec le plus grand soin pour cet éprevisé, il peut l'emporter. Suivi du 4, Chicho Boy, qu'il convient de racheter impérativement. L'As Félix aux ormes, toujours compétitif en 42 de valeur, sa place est sur le podium. Le 6, Petit Pedro, ne devrait plus tarder à refaire parler de lui dans les quintets. Enfin, le 2, Grecian Star, a déjà bien fait sur le parcours qui nous intéresse. Il complétera notre sélection. Une sélection que vous pouvez retrouver sur ma chaîne YouTube Tom Kazak, les pronostics hippiques avec mes dernières minutes. Donc, notre choix aujourd'hui. Premier, le 5, Harper. Second, le 4, Chicho Boy. Troisième, l'As Félix aux ormes. Quatrième, le 6, Petit Pedro. Cinquième, le 2, Grecian Star. Le second choix, le 9, le 14 et le 12. Et à vous la fortune!

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0: Montpazier, où la maison du Grand Cid vous invite ce vendredi soir 20h à un concert consacré aux plus belles pages du répertoire lyrique français. Ce rendez-vous se déroulera dans l'église Saint-Dominique à Montpazier. Puis l'ensemble vocal Trait d'Union donnera un concert gospel et variété ce samedi 20h30, c'est à l'église Saint-Dizier de Cavard. Des expositions à découvrir dans notre région également cette semaine.
1: Oui, il y a les expositions d'été Villes Invisibles et Voyages dans les villes de l'Antiquité tardive. Ça se passe à Villeneuve-sur-Lot, à Aix-Isome précisément. Une expo qui a débuté depuis le 13 juin et qui se poursuit jusqu'au 13 septembre et qui nous invite à une immersion dans cette période charnière entre l'Antiquité romaine et le Moyen-Âge. On va pouvoir découvrir donc Aix-Isome, ce site gallo-romain du côté d'Aix. On poursuit avec une autre expo, expo de peinture. C'est à Libos qu'elle est visible jusqu'au dimanche 21 juin, ce dimanche. Donc, exposition de peinture proposée par l'atelier d'art plastique Gérard Sauré. C'est au 10 rue Nationale à Libos. Et enfin, deux expos à Imé, deux expos de peinture, celle de Patrick Tornet, visible dans la salle Cadix, et celle de couleurs et pinceaux, c'est dans la salle Jeanne de Toulouse jusqu'à dimanche.
0: Et après ces expositions, une soirée moule frites. C'est organisé par l'association Culture et Loisirs de Ferransac. Ce samedi soir, vous avez rendez-vous à 20h avec une ambiance des années 80. Soirée animée par Nostalgie, c'est à Ferransac, donc ce samedi soir, 20h, une belle soirée moule frites.

0: sachez que vous partagez votre gâteau d'anniversaire avec du très bon monde. Aujourd'hui, on commence par souffler les bougies de deux artistes incontournables de la scène française, le chanteur Benabar et le guitariste au flegme légendaire Thomas Dutronc. On leur souhaite un super anniversaire. Et puis comme... ne pas penser au ce mardi matin à l'immense Michel Blanc, l'éternel Jean-Claude Duss, débronzé, né un 16 juin 1952. Et on parie que ce soir, sur un malentendu, il peut conclure.
1: Écoute Bernard, je crois que toi et moi, on a un peu le même problème. C'est-à-dire qu'on peut pas vraiment tout miser sur notre physique, surtout toi. Alors si je peux me permettre de te donner un conseil, c'est oublie que t'as aucune chance, vas-y, fonce. On sait jamais, sur un malentendu, ça peut marcher.
0: Oui, ça peut marcher. Excellente journée à tous sur le Téga, on est en Dordogne. Et puis un bon anniversaire à vous si vous le fêtez également ce 16.

0: cette matinale. Pas mal de fêtes au programme cette semaine avec le feu de la Saint-Jean qui va se dérouler ce vendredi à partir de 20h à la Sopta-sur-Lède. Vous avez rendez-vous en soirée et il y aura de la restauration, bien sûr, une buvette, une démonstration de danse country et une ambiance années 80 avec DJ Timothy. Tout ça, donc, c'est à 20h à la Sopta-sur-Lède. Rendez-vous ce samedi.
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0: entre en compétition pour la Coupe du Monde 2026. Premier match de poule et premier gros test pour l'équipe de France face au Sénégal. Alors, est-ce que le Lot-et-Garonne et la Dordogne ont déjà la fièvre du ballon rond? Pour le savoir, nos deux super stagiaires de la semaine, Annel et Ulysse, sont descendus directement dans la rue avec leur micro. Ils sont allés à votre rencontre pour vous demander si vous alliez être devant la télé ce soir et surtout si vous étiez confiant pour ce premier match. Bonjour.
1: Bonjour.
2: Bonjour.
1: Bonjour Ulysse, bonjour Anaëlle, en stage avec nous depuis hier. Vous venez d'où d'ailleurs? Tiens, les jeunes. Anaëlle d'abord.
2: Sainte-Livrade-sur-Lot.
1: Sainte-Livrade, et tu es au lycée?
2: À Villeneuve.
1: Seconde, hein?
2: Seconde, oui.
1: Ok. Et toi Ulysse?
3: Moi je viens de Fumel.
1: Ok. Et tu es au lycée où?
3: À Cahors, à Clément Marot.
1: Et qu'est-ce que vous faites ici?
2: Du coup, on est là pour nos stages de seconde.
1: Contraint et forcé.
3: Oui, c'est ça, oui.
1: Qu'est-ce qui vous intéresse, toi, Anaëlle, en particulier?
2: En particulier, oui, la partie journalisme, du travail de recherche, tout ça.
1: Ok, et Ulysse?
3: Et moi, c'était plus le côté technique, donc montage, audio, mixage, un peu tout ça.
1: Bon, mais vous y êtes frotté un petit peu ce matin. Le sport, le foot, ça vous intéresse ou pas? Ulysse, à fond, toi, t'es chef.
3: Je suis passionné par ça, c'est incroyable.
1: Pas du tout, Ulysse déteste le sport. Tu préfères quoi, toi?
3: Moi, je suis plus cinéma, livre, un peu tout ça, quoi. Moi,
1: ouais.
3: Côté sportif, quoi.
1: Et toi, Annel?
2: Tant que c'est pas du volley.
1: Ça t'intéresse pas. Toi, tu pratiques le volley, tu joues au volley dans quel club?
2: Villeneuve.
1: Ok.
2: Et alors, le foot.
0: Pas du tout.
1: Pas du tout.
0: Tu pratiques du sport, Ulysse?
3: J'en ai fait, mais ouais. Maintenant, non, plus maintenant.
0: Tu as fait quoi?
1: Est-ce que le sport te pratique, en revanche?
3: Non plus. Non, j'ai fait du tennis pendant quelques temps, mais j'ai. Non.
0: Ouais, t'es passé à autre chose.
3: Ouais.
0: Oui, d'accord.
1: Bon, eh bien, ce matin, dans tous les cas, vous êtes allé faire un petit tour en Villeréal. C'est la mission qu'on vous avait donnée pour votre hier. C'était, vous avez observé un petit peu comment ça se passait. Ce matin, on vous a mis au Turbin. Ce soir, donc, premier match pour la France dans le groupe I. La France qui affronte le Sénégal à 21h. D'ailleurs, le match sera retransmis sur M6. Et les jeunes, vous êtes allé demander, on l'a dit, aux gens s'ils comptaient suivre le match et surtout ce qu'ils pensaient du potentiel résultat de la France. Est-ce que la France va gagner ce soir? Écoutez les réponses.
4: Oui, je pense, parce que c'est une équipe qui est supérieure, a priori. Mais attention, parce que sur les derniers matchs qu'on a vus, c'était pas extraordinaire. Donc à voir. C'est ouvert, je pense, quand même.
5: Ça va être compliqué, en tout cas, ça va être un gros match. Okay. Les Sénégalais, ils vont tout donner. Donc, on a une bonne chance, on a une bonne équipe. Hein. Après, le Sénégal, c'est une bonne équipe aussi. Hein. Puis là, les équipes africaines, ils sont quand même pas mal. Donc optimiste, mais faut faire attention quand même, il y a des grosses équipes.
6: On sera toujours mieux que les Belges d'hier soir, ça c'est sûr. Allez, à 2-0.
7: Je pense qu'ils peuvent gagner, mais ça va être très difficile. Je pense que ça va être un match très serré parce que le Sénégal va jouer son premier match comme si c'était pour moi la Coupe du Monde, la finale.
8: Je pense que la France va vouloir prouver quand même parce que le match d'il y a deux matchs, ils n'ont pas forcément montré ce qu'ils voulaient montrer, mais pour moi, la France sortira gagnant, quoi qu'il arrive. Je suis sûr à 100%.
9: Je connais pas trop le Sénégal. Mais je connais bien la France, donc je crois qu'ils vont gagner. Ils ont une offensive vraiment excellente avec Olise qui joue à Bayern, que je regarde toujours. Je crois qu'ils vont gagner 4-1.
10: Je ne regarde plus du tout. Enfin, je jouais au foot. Enfin, je regardais le foot et puis j'ai fini par détester les footballeurs. Trop capricieux, trop. Et je hais les supporters de foot. Cela dit, à Villarreal, les footballeurs sont sympas, j'en connais quelques-uns, il n'y a pas de problème. Hein. On ne peut pas généraliser. Et depuis une dizaine d'années, je me suis mis au rugby, je me demande toujours comment j'ai fait pour ignorer le rugby si longtemps. C'est vraiment un sport magnifique, avec un bon esprit d'équipe.
1: Voilà le petit mot de la fin de notre ami qui n'aime plus du tout le foot. Vous avez regardé le match ou pas ce soir, Annel?
2: Oui,
1: quand même.
3: Et on va essayer, on va voir ce que ça
1: fait. Faites quand même un petit peu l'effort, ne serait-ce que par conscience professionnelle. Bon, les jeunes, merci beaucoup, Ulysse, Annel. On se retrouve demain pour un nouveau micro-trottoir.
0: Et attention quand même à cette équipe du Sénégal, il y a de très très bons joueurs et c'est une très très belle équipe. Rendez-vous ce soir, 20h50, sur M6.

0: Ouais, voilà un titre qui nous rappelle de bons souvenirs. Well Survive, c'était Gloria Gaynor, il est 11h46. On va faire la fête un petit peu partout dans notre région cette semaine, du côté de Montpazier, où la fête de la musique se tiendra ce samedi à partir de 17h avec la participation de plusieurs groupes de l'école de musique du Moulin à Vent ainsi qu'un DJ. Les joueuses seniors du club de rugby des quatre cantons BHAP organisent une soirée Feria. C'est ce samedi à partir de 19h au stade de Cancan. Le thème de la soirée sera rose et blanc. L'animation sera assurée par la Batouk Padaï de Villeneuve-sur-Lot. Une buvette, un espace restauration ainsi qu'un feu d'artifice sont également prévus ce samedi à partir de 19h, donc au stade de Cancan. Le comité des fêtes de Castelnau de Grattecamp vous invite également ce samedi à partager une soirée conviviale et festive à l'occasion de la fête de la musique. Restauration et animation musicale avec le groupe Jukebox seront proposées à la salle des fêtes de Castelnau de Grattecamp, c'est ce samedi. Et puis l'association des amis de tout ce qui roule célébrera également la fête de la musique. Ce sera dimanche à partir de 18h à Aimé. Une ambiance électrique mêlant rock, reprises légendaires et musique festive accompagnera cette soirée donc ce dimanche à partir de 18h du côté d'Aimé. Dans quelques minutes, midi déjà, vous retrouverez l'essentiel de l'actualité locale dans notre journal.
1: On retrouvera Jean-Jacques Mirande, désormais vice-président, tout nouveau vice-président du conseil départemental en charge de l'agriculture. Lui, l'élu communiste, je lui ai demandé s'il allait arriver à entretenir de bonnes relations avec les parlementaires et les syndicats, notamment la coordination rurale.
0: Il est 11h40.

sur Radio 4 Neuil dans le rétro ce matin, mardi 16 juin, pour se souvenir de deux grands hommes qui nous ont quittés à cette même date. C'était en 2017. Le premier a marqué l'histoire de la médecine, le professeur Christian Cabrol. C'est lui qui a réalisé la toute première greffe cardiaque en Europe. C'était en 1968. Un pionnier absolu qui a sauvé des milliers de vies. Et puis le second a marqué l'histoire de l'Europe, l'ancien chancelier allemand Helmut Kohl, le père de la réunification en Allemagne et l'un des grands artisans de la construction européenne aux côtés de François Mitterrand. Et puis des destins hors normes à célébrer ce matin avant de retrouver l'info locale en Lot-et-Garonne et en Dordogne. Il est 11h51 sur Radio 4. Les randonneurs vous donnent des rendez-vous cette semaine avec tout d'abord les marcheurs des chemins de Tézac. Ils prendront la direction de la commune de Tézac ce mercredi matin pour une randée botanique. Le groupe des randonneurs du Villeneuvois prendra la direction de Saint-Antoine-de-Ficalba également ce mercredi matin. Avec les randonneurs du Livradé, vous irez à La Montjoie jeudi matin. Et puis l'association Randomarche de Pendagenet vous emmènera sur les sentiers de Saint-Georges. Ça, c'est pour jeudi après-midi. Si vous souhaitez plus de renseignements sur l'un de ces rendez-vous, un numéro de téléphone 05 53 36 60 50. Demandez à Véro, on renseignera sur ces rendez-vous. Si vous souhaitez un numéro de téléphone pour réserver ou plus de précisions, vous appelez la radio jusqu'à 13h ce mardi, 11h53. Voici Vita et Julien Doré. Viens.

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0: Nora, bienvenue, bon appétit, il est midi. Mardi 16 juin, bienvenue sur Radio 4 pour cette nouvelle édition du journal Pierre-Anthony Épinette.
1: On débute avec la chaleur qui va encore monter d'un cran dans notre région. Ce n'est pas trop palpable aujourd'hui, évidemment, mais une nouvelle vague de chaleur durable va s'installer sur le département dans les jours qui viennent, avec des températures qui pourraient atteindre 38 à 39 degrés d'ici dimanche prochain. Les nuits vont devenir également plus chaudes, avec des minimales proches des 20 degrés. Et la situation pourrait donc conduire à un passage en vigilance jaune canicule dans les prochains jours. L'autre sujet d'inquiétude, il est lié à l'absence de pluie. Les sols sont déjà extrêmement secs, à des niveaux proches de certains records, ce qui augmente le risque de départ de feux de végétation, ce qui a été notamment le cas en Dordogne hier, où il y a eu 6 départs de feux en l'espace de quelques heures à peine. Au chapitre fait divers, le procès de l'assassinat de Thiago Ribeiro se poursuit aujourd'hui. Il a débuté hier devant la cour d'assises de Lot-et-Garonne. Ce père de famille de 32 ans avait été abattu d'un coup de fusil devant son domicile de Buzet-sur-Baïse. C'était en avril 2022. Lors de cette première journée d'audience, les jurés se sont attachés à retracer les parcours et les liens entre les 4 accusés. Marcos Navarro, présenté comme l'auteur du tir mortel, son épouse Madalena Mendes, Vitor Mendes et Pedro Seixas ont évoqué leur arrivée en France, leurs relations et les tensions qui ont précédé le drame. Les débats se poursuivent avec l'examen des circonstances précises du meurtre. On poursuit à Tonneins avec ses recherches qui se poursuivent après la disparition d'un jeune Marmandais de 31 ans dans la Garonne dimanche après-midi. Malgré un nouveau survol du fleuve par hélicoptère hier, les importants moyens déployés par les secours, le corps n'a toujours pas été retrouvé. Le drame s'est produit alors qu'un groupe d'amis se baignait dans une zone interdite. 2 hommes ont été emportés par le courant. L'un d'eux a pu être sauvé de justesse par un camarade, mais le second a disparu sous l'eau. Et la municipalité de Tonneins rappelle que la baignade dans la Garonne est interdite en raison de courants particulièrement dangereux. Des courants qui sont parfois invisibles en surface, mais le danger guette dans les profondeurs. Direction Montségur dans le Mont-Flanquinois, où un couple de jeunes parents a été condamné à 2 ans de prison avec sursis pour des violences commises sur leur bébé de 2 mois. En avril dernier, l'enfant avait été admis au pôle de santé du Villeneuvois avec de multiples blessures, dont des fractures au fémur et à l'épaule, ainsi que plusieurs ecchymoses. À l'audience, les parents ont expliqué avoir voulu soulager des coliques en reproduisant des gestes vus sur les réseaux sociaux, mais ils ont reconnu avoir agi de manière inadaptée. Le tribunal a retenu une grave maladresse plutôt qu'une volonté de nuire. L'enfant placé en famille d'accueil poursuit sa convalescence. Un stage de responsabilité parentale a également été ordonné. On va parler agriculture à présent avec, contre toute attente, le conseiller départemental communiste Jean-Jacques Mirande, qui est devenu vendredi vice-président du conseil départemental de Lot-et-Garonne en charge de l'agriculture. Il succède donc à Joël Auclet, qui a renoncé à sa délégation après son élection à la présidence de Val-de-Garonne agglomération. La nomination, elle surprend un petit peu dans un département où le monde agricole est largement dominé par la coordination rurale, où le rôle aussi du vice-président en charge de l'agriculture et de dialoguer avec les parlementaires du département. Et on sait notamment qu'il y a un député RN, un député Renaissance et un député LR. Donc Jean-Jacques Mirande, qui est réputé pour ses qualités de dialogue, devra, malgré son étiquette de militant communiste, dialoguer avec tout le monde. Alors lui, ça ne lui fait vraiment pas peur, écoutez-le.
2: De par ma sensibilité, je me sens très à l'aise pour rencontrer les organisations syndicales, quelles qu'elles soient, parce que tout simplement, ce sont des partenaires comme les autres. Moi, j'ai la réputation d'être un conciliateur et un facilitateur. Tout le mandat que j'ai eu sur la commune du Passage, j'ai agi en étant le facilitateur vis-à-vis des habitants. Quand il y avait des travaux sur la commune, on réunissait les réunions de quartier, les riverains, pour expliquer le contenu des travaux. Puis après, on avançait et on écoutait et on modifiait certaines choses pour satisfaire tout le monde. Je ne changerai pas ma façon de fonctionner. Donc, dans cet esprit-là, et après, il y a des partenaires. Il faut les rencontrer, il faut discuter et puis on avance collectivement. On ne peut pas faire avancer un dossier si on ne travaille pas dans un climat de confiance, dans un climat de co-construction. Sinon, on n'avancera pas à ce sujet. Le monde agricole est tellement fragile par rapport au climat en particulier, donc il faut se projeter dans le présent et le futur. Et tout ça, si on veut construire le futur, il faut qu'on s'écoute. Et puis chacun joue sa partition et chacun joue ce qu'il peut avec les moyens qu'il a pour avancer dans le sens de l'intérêt collectif et du monde agricole et puis de notre intérêt tous pour nourrir nos concitoyens et concitoyennes et puis la planète aussi. On a besoin de ça, quoi. L'agriculture est incontournable.
1: Jean-Jacques Mirande, vice-président du département en charge de l'agriculture. Puisqu'on parle d'agriculture, la coordination rurale de Lot-et-Garonne devra patienter jusqu'à la rentrée pour connaître la décision de la cour d'appel d'Agen. Le jugement devait être rendu aujourd'hui dans 8 dossiers liés aux manifestations agricoles de 2024, où il y avait eu des dégradations. Et le jugement, finalement, il est reporté au 8 septembre. Les procédures concernent des dégradations de biens publics, des dépôts de déchets, des atteintes à des bâtiments administratifs, ainsi que des menaces envers des agents de l'Office français de la biodiversité. En première instance, le syndicat avait été relaxé et en appel, le parquet a requis jusqu'à 135 000 euros d'amende contre plusieurs prévenus et structures impliquées. La SPA du Lot-et-Garonne a fermé temporairement ses portes au public depuis le 3 juin en raison d'une épidémie de toux, du chenil et de plusieurs cas de teigne. Une vingtaine de chiens ont été touchés sans qu'aucun décès ne soit à déplorer. Des protocoles sanitaires ont été mis en place et la reprise des visites est envisagée dans les prochains jours. Cette fermeture a toutefois suspendu les adoptions et accentué les difficultés financières du refuge. Malgré tout, l'association poursuit son activité et traite désormais les demandes d'abandon via un formulaire en ligne. Puis retour sur ce vol pour le moins insolite dont a été victime le café-restaurant Le Glacier à Villeneuve-sur-Lot. Hier, peu avant 7h du matin, la tirelire contenant les pourboires du personnel a disparu sous les yeux des employés. Les images de vidéosurveillance montrent une cliente s'emparer discrètement de la cagnotte après avoir réglé sa consommation et avant de quitter l'établissement. Le gérant Alex Jounel a diffusé la vidéo sur les réseaux sociaux afin d'identifier l'auteur présumé et tenter de récupérer l'argent. Une main courante doit être déposée. Le préjudice est estimé à environ 200 euros. On y reviendra avec Alex Jounel qui sera notre invité demain à 8h20. Et enfin, dans un registre plus réjouissant, toujours à Villeneuve-sur-Lot, deux rendez-vous ce soir, deux représentations de l'atelier de danse contemporaine. Un voyage à travers les portes de la magie qui nous entoure, un voyage où mystère et émerveillement nous attendent. Vous en verrez rendez-vous dans la salle Joie-Ville du Centre culturel de Villeneuve-sur-Lot ce soir pour les deux représentations. Il y en a une à 18h30 et une autre à 20h. Un spectacle qui s'appelle Fantastiquement Votre. Mais attention, il vous faut réserver. Et c'est là-dessus que se referme cette édition. Merci à toutes et à tous de l'avoir suivi.
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1: On respire aujourd'hui avec un ciel qui est particulièrement couvert et un soleil qui est masqué, mais pourtant dans l'après-midi on devrait avoir des éclaircies. Alors ce sera particulièrement dégagé cet après-midi sur le sud de la Dordogne vers Sigoulès, dans le Duracois, dans le Marmandais, dans le Toninqué, mais partout ailleurs on aura encore quelques nuages, même si le soleil va arriver à percer et que le mercure atteindra les 30 ou les 31 degrés à l'ombre quand même. Par contre en fin d'après-midi, début de soirée, on aura un ciel clair, une nuit étoilée et demain sera une journée chaude avec ciel bleu et beaucoup de soleil. 34 degrés à l'ombre annoncé dans l'après-midi avec même une pointe à 36 annoncée dans le sud-ouest du département, à Réolis pour être tout à fait précis. 35 ailleurs sur le Villeneuvois, sur l'Agenais et sur le Marmandais. Température à l'ombre, bien sûr. La journée de jeudi sera peut-être la plus chaude et la plus difficile à supporter car il y aura des risques d'orage et le temps sera lourd, sera orageux sur l'ensemble du département. Il est fort possible qu'il ne tombe pas une goutte, mais le temps sera quand même lourd avec toujours ces températures autour de 34 ou 35 degrés. La journée de vendredi sera également chaude avec des températures de l'ordre de 33 degrés. Le week-end sera très beau, très ensoleillé, très peu nuageux également, avec un mercure qui atteindra les 32 voire les 33 degrés à l'ombre. Une pointe à 36 à l'ombre est attendue dimanche après-midi à Villeneuve-sur-Lot avec des ressentis jusqu'à 38 et l'indice de confiance est de 4 sur 5.
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1: À 12 ans, décès de Monsieur Robert Fradet, survenu à l'âge de 92 ans. Ses obsèques religieuses seront célébrées aujourd'hui en l'église de 12 ans à 15h, suivie de l'inhumation au cimetière de 12 ans. à Trentel, décès de monsieur Jean-Michel Duneza, survenu à l'âge de 90 ans. Ses obsèques religieuses seront célébrées vendredi 19 juin en l'église de Trentel à 10h, suivie de l'inhumation au cimetière de Trentel. À Castillonnès, décès de madame Reine Basoli, née Marty, survenue à l'âge de 93 ans. Ses obsèques religieuses seront célébrées vendredi 19 juin en l'église de Castillonnès à 10h, suivie de l'inhumation au cimetière de Castillonnès. Les visites sont possibles à la chambre funéraire Castillonnès funéraire.

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1: Nom de Dieu, oui, on est là.
2: Ah, nous did you.
1: Ah oui, non, mais on n'est pas là pour... on n'est pas là pour farcir les tomates.
3: On n'est pas là pour se faire engueuler. On est là pour voir le défilé.
1: Yann Morel est là. Bonjour, Yann, comment ça va?
3: Très bien, Carlito, je vais très bien. Et vous, comment allez-vous de même?
1: Mais bien, j'adore Jacques Brel.
3: Yann,
1: Yann, vous allez bosser comme un malade aujourd'hui, vous le savez.
4: Oh oui, je le sais.
1: Vous allez nous proposer un petit jeu.
4: Oui,
1: on appellera un de vos collaborateurs en Chine.
4: Oui, Ping, bien sûr.
1: Ping, monsieur Ping.
4: On adore.
1: C'est déjà pas mal. Vous allez nous faire déjà pour ça, pour commencer, c'est plutôt bien. Jérôme est là avec une question en colle tout à l'heure.
5: Oui.
1: Ok. Thierry est là. Bonjour Thierry.
6: Oui, bonjour.
1: Comment est-ce que
6: ça? Est-ce que moi bien?
1: C'est parfait. Virginie est là. Bonjour Virginie.
7: Bonjour Carlito.
1: Je suis mal poli, je commence toujours par les garçons.
7: C'est pas
1: surtout
7: grave.
1: Que pour l'instant, Virginie est un petit peu seule.
7: Pour l'instant.
1: Pour l'instant.
4: Ouais.
1: Parce que, écoutez, Lolotte.
8: Oui.
1: Laurence Ruati, vous êtes là?
9: Comment ça va, mes choubidous?
8: Alors, je vais vous faire des trucs.
1: De
8: vous allez voir. Alors, figurez-vous.
1: Figurez-vous. Lolotte arrive. Hein, elle était dans le train. Elle a eu un petit peu de retard dans le train. Non, donc...
10: Et de toute façon, elle a toujours quelque chose, te gonzesse.
1: Ah, elle est toujours un pétard. Vous voulez dire qu'elle a toujours un pétard de travers, c'est ça?
10: Elle s'en va passer un coup de fil. Non, mais elle est bon patron, je te dis.
7: Elle est overbookée.
1: Elle est overbookée.
10: Elle est.
1: Non, mais c'est vrai qu'elle fait des spectacles et donc elle voyage entre là-bas et de là. Et
10: de,
1: entre le train, l'avion, le paquebot, tout ça, le canot et kayak.
7: C'est le talent. Ça, les gars. Vous connaissez pas ça, vous avez pas ce problème.
10: Non, mais attends. Non.
8: Vous me cherchez.
1: Vous me cherchez. Donc, machine à café, on parlera de quoi tout à l'heure, Virginie?
7: Oui, d'artiste.
1: D'artiste?
7: Oui.
1: La musica. Très bien.
7: Pas que. Non,
1: l'artiste.
7: Les artistes.
1: Voilà.
7: Ah,
1: okay.
7: Ces artistes.
1: Bon, moi je vous propose de faire un petit karaoké tout de suite.
7: Oui.
1: Ça vous dit?
7: Oui.
1: Donc, vous entendez une musique hyper connue. En général, vous la trouvez. Le problème, c'est que ce n'est pas les bonnes paroles. Ce sont les paroles d'un autre artiste. Est-ce que vous êtes chaud?
8: Oui.
1: Alors, on y va. Écoutez plutôt.

0: Marine. Marine de qui?
1: Adjani.
0: Isabelle Adjani. One point pour.
1: Moi, pour tout.
0: Pour tout le monde.
1: Tout moi, j'ai dit porte du pénitencier et j'ai dit. Oh, non, Adjani, non, et j'ai dit pull marine.
0: Non, non, vous n'avez pas dit pénitencier. Hein.
1: Ah bah si, j'ai dit porte du pénitencier.
0: Si.
2: Ah oui, oui.
3: J'ai pas dit les portes.
0: Retour en arrière. Ah oui, c'est vrai. Ok, ça marche. Deuxième extrait, attention.
4: Porte l'eau, porte.
2: Claude François.
0: Oui, mais écoutez les paroles.
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2: Yannick Noah.
0: Oui.
1: Les tigres, les nigres.
2: Les lions.
0: Non, les lions. Les lions.
1: Les lions.
0: Ça marche dessus.

0: donc oui, c'est bien gagné.
1: Porte l'eau, porte la vite. Oui, oui, je crois que c'est une bonne idée.
0: Allez, grand succès des années 80.
2: Rue déserte, dernière cigarette, Florence Milange. Image.
3: Image, ouais.
1: C'est Démon de minuit.
0: Ouais.
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0: vous le connaissez sûr.
1: Chanson pour rire, chanson en Rital. Rital pour une escale, week-end, afin de
2: week-end à Rome, non?
0: Oui, exactement.
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0: Eh ouais, c'était week-end à Rome. J'adore cette chanson. J'adore.
2: Gros respect. Là.
0: Ah ouais, gros respect. Oh là là, qu'est-ce que c'est bon ça.
3: Ah, Étienne.
0: Franchement, et vous savez comment elle a été écrite cette chanson?
3: Non.
0: En fait, avec des potes, ils partaient à Rome.
3: D'accord.
0: Dans la voiture, ils étaient en décapotable. Et il y en a un qui a fait « Oh, on va écrire une chanson !» Et l'autre, il a fait « Oui, canin !» Et hop, bla, bla, bla, bla. Elle a été écrite, je crois, en 5 minutes.
4: Bah oui.
0: Le tube interplanétaire, quoi.
2: Mmh. Voilà. Ah, puis c'est bon.
0: C'est super, oui, c'est chouette. Oui, canin. Oui. Et enfin, Laurence Ruati nous a rejoint. Ça va, ça s'est bien passé votre voyage?
4: Oh oui, avait... j'étais à Rome justement.
0: Eh ben oui, c'est pour ça.
4: Une ambiance là-bas, c'est
0: dingue. On a dit que vous aviez du retard, vous étiez dans le train, vous y arriviez.
4: Et oui, et me voici.
0: Eh ben on se retrouve dans un instant, à tout de suite. Merci les Jojos, c'était bien ça.
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0: Merci d'être avec nous.
2: Attends, mais tu diriges rien et tout là.
0: S'il vous plaît.
2: T'es arrivé en retard, tu commences pas à faire des petits papiers à Carlito pour dire ce que tu vas faire.
0: Mais pourquoi vous coupez la chic là?
2: Non, mais elle arrive 10 minutes de retard et puis elle va choisir ce qu'on va dire.
0: Écoutez,
2: tu t'assois, tu bouges pas.
0: Écoutez.
2: Et voilà.
0: Elle saura se faire pardonner, je vous le garantis.
4: Oh non, pas encore.
2: Mais oui, on dirait que tu fais exprès.
3: Oui, c'est ça.
0: Vous cherchez. Dans un instant, on passera un petit coup de fil en Chine. On ira voir Monsieur Ping. Et dans les médias, c'est une tournée de blagues générale avec Laurence Ruati.
4: Mais
0: bim, vous avez qu'à Paris en retard.
4: Alors c'est un couple, ils sont au resto, puis il y a le serveur qui vient les voir et puis il dit à la nana, madame, ce ton, elle est un petit peu gênée, tu vois, et puis elle lui répond, écoutez, il est riche au moins, c'est déjà ça. Ah non, mais je parlais du plat.
0: C'est bien.
4: Et tu me prends pour une pour...
0: Non, mais écoutez, vous avez fait une cascade. Ouais,
2: moi, je dis que quand on a 10 minutes de retard, tu vois, on essaie de soigner son entrée. Okay,
0: voilà. Yann Morel.
12: Alors, c'est un mec qui va en confession.
3: Et donc, il commence à dire au curé, alors voilà, donc ça se passe en 1952. Et en 1952, et donc
2: 52.
3: Bah, tu vas voir, ça se passe en 1952.
2: Ça a l'air important.
3: Oui, tout à fait. Donc le mec, il est en confession, il dit ben voilà, mon père, je viens vous voir parce que il se trouve que pendant la guerre, j'ai dû mentir, quoi. Ah bon, vous avez dû mentir, mais pourquoi, monsieur? Eh ben parce que j'ai caché des juifs chez moi. Ah bah du coup là c'est pas si grave que ça, c'est plutôt un pieux mensonge, ça y a pas de souci. Mais voilà, je dois soulager ma conscience parce qu'en fait je leur ai demandé un loyer. Oui, bon, c'est pas forcément joli, mais en même temps, bon, c'était la guerre. Ouais. Enfin, voilà, il fallait s'en sortir comme on pouvait. En plus, vous les avez comme nourris, ces gens, je suppose. Oui, bien sûr. Bon, ben voilà, c'est pas très, très grave au final. Oui, mais voilà, mon père, je leur ai pas dit que la guerre était finie.
0: Moi, j'aime bien, moi, Jérôme.
2: Oui, mais poursuivre justement dans l'église, c'est un curé qui va voir son pote, le rabbin. Et il fait, dis donc, tu sais que j'ai un truc pour manger gratos? Et le rabbin, il fait, ah bon? Et comment ça se passe? Ben en fait, voilà, je vais au restaurant. Alors, je prends un restaurant et j'y vais jamais avant 21h30, 22h. Tu vois, juste pour le deuxième service. Et le rabbin, il fait, ouais. Et puis donc, ben là, après, ben, j'attends que je prends la commande, tu vois, je prends mon temps. Ouais, ben je prends une entrée, un plat, un dessert, je prends mon temps, tranquille. Puis le café, le cognac. Puis j'attends la fermeture. Le rabbin, il fait, ah bon? Mais comment tu... Mais je bouge pas. Puis alors, les gens, les serveurs, tout ça, bon, mais ils font le ménage, ils rangent les tables et tout, ils mettent les tables sur les chaises, et puis, à un moment donné, bien sûr, il y a un garçon qui vient me voir pour me demander de payer. Ouais, bon, et bien là, je lui dis que j'ai déjà payé à son collègue, qui est déjà parti. Et comme je suis guré, personne ne met ma parole en doute, tu vois, c'est... Oh, le rabbin, il dit, mais ouais, purée, mais c'est super comme truc. Il dit, pourquoi on n'y va pas ensemble? Et bien, le curé, bien, écoute, si tu veux, ok, je m'occupe de la réservation, demain, on va au resto. Donc les deux, le rabbin et le curé, se retrouvent au resto. Et donc, ils font comme ils ont dit, 21h30, machin. Ils commandent, ça dure. Et puis là, le serveur arrive pour payer. Puis le curé, il fait, ben oui, mais non, ça y est, c'est déjà fait, j'ai payé avec votre collègue là qui est parti. Et puis le rabbin qui rajoute, oui, puis d'ailleurs, ça fait un moment qu'on attend la monnaie.
0: Oh, moi je valide, allez bien. Est-ce qu'on a le temps de passer un petit appel en Chine? Non, on va le faire après, Virginie, pour conclure,
12: oui.
0: Vite.
12: Oui, c'est un petit ver de terre qui a décidé d'hiberner. Et alors il hiberne, et puis un matin, au beau jour, hop, il sort sa petite tête de son trou, et puis là, il voit un autre ver à côté de lui. Et donc, il engage la conversation. Il dit, c'est bien un beau temps aujourd'hui, hein? Pas de réponse, rien, silence. Bon, il est un peu surpris, tu vois, il se dit, il est timide. Il fait, bon, mais espérons que ça va pas se gâter ce week-end, hein. Pas de réponse, rien, c'est bon. Bon, remarquez, on n'a pas trop à se plaindre quand même cette année, hein. Le printemps, il commence tôt. Pas de réponse. Alors là, il rentre dans son trou ici. Et merde, j'ai encore parlé à ma queue.
0: Ah, je l'adore, je la connaissais, mais je l'adore, elle est vraiment bien. On se retrouve dans un instant, on va faire un tour en Chine.
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0: bon appétit, il est 12h30, tout de suite, les infos.
1: Bonjour à tous, à la une ce midi. Le Liban est la question la plus importante de l'accord avec Washington, prévient l'Iran avant de signer l'accord avec les États-Unis. Le Sénat examine aujourd'hui le projet de loi sur le travail du 1er mai et en football, plus que quelques heures à patienter avant les débuts de l'équipe de France au Mondial. C'est ce soir face au Sénégal à 21h. Votre météo, le ciel sera bleu avec du soleil sur une large partie du pays jusqu'à ce soir. Les nuages persistent tout de même dans le quart nord-est entre la Bourgogne-Franche-Comté et les Hauts-de-France en passant par le Grand Est. Les températures au meilleur de l'après-midi, 19 à Brest, 22 à Amiens, 25 à Nice, 26 à Rennes, 28 à Paris, 30 à Toulouse, 31 à Perpignan et jusqu'à 33 degrés à Lyon. Le Liban est la question la plus importante de l'accord avec Washington, prévient l'Iran ce matin. Un avertissement à destination d'Israël pour que les combats prennent fin. De son côté, le Premier ministre israélien Benjamin Netanyahou a assuré que ses troupes resteront déployées à Gaza, au Liban et en Syrie aussi longtemps que nécessaire. Les discussions sur un accord final avec les États-Unis devraient débuter vendredi, confirme Téhéran, jour où le détroit d'Ormuz sera complètement ouvert, assure Donald Trump, le président américain. Volodymyr Zelensky est arrivé au sommet du G7 aujourd'hui à Évian-les-Bains, en Haute-Savoie. Une journée consacrée à la guerre en Ukraine. Un aparté n'est pas à exclure entre les présidents américains et ukrainiens. Ils ont échangé dimanche pour les 80 ans de Donald Trump. Le prix des carburants poursuit sa baisse en France. Le litre de gasoil est repassé sous la barre symbolique des 2 euros, une première depuis début mars. Une baisse liée à l'apaisement des tensions au Moyen-Orient et au recul des cours du pétrole. Les prix de l'essence reculent également d'environ 1 centime sur une semaine. Vous cherchez un billet de train pour cet été? La SNCF lance une opération promotion exceptionnelle à partir d'aujourd'hui, Julie Pierret.
2: Oui, et premier arrivé, premier servi. 100 000 billets TGV Inouï sont mis en vente à prix réduit dès aujourd'hui jusqu'à jeudi. 19 euros pour la seconde classe, 29 euros en première pour des voyages programmés entre le 3 et le 31 août. La SNCF parle d'une opération pour soutenir le pouvoir d'achat des Français et pour faciliter les déplacements pendant les vacances estivales. L'entreprise ferroviaire indique mettre en vente près de deux fois plus de billets promotionnels qu'un été habituel.

0: Et ce n'est pas tout, hein. De nouvelles offres destinées aux jeunes seront lancées lundi prochain, notamment sur les billets Ouigo et la carte avantage jeune.
1: Merci Julie, vous avez les informations sur le site de la SNCF. Le Sénat examine aujourd'hui le projet de loi sur le travail le 1er mai, un texte qui autorisera les boulangers et les fleuristes à faire travailler leurs salariés le jour de la fête du travail. Ce serait sur la base du volontariat et avec un salaire doublé. Mais la CGT et la CFDT dénoncent un recul social. Elles craignent que la loi remette en cause le caractère unique de cette journée fériée et chômée. Un rassemblement est prévu cet après-midi devant le Sénat. 655 millions d'euros, c'est la somme supplémentaire que la France va consacrer au développement de l'intelligence artificielle. Annonce du Premier ministre Sébastien Lecornu ce matin, à la veille de l'ouverture du salon VivaTech à Paris. Ces investissements vont financer notamment les infrastructures, les capacités de calcul, la recherche et les entreprises du secteur. Le gouvernement souhaite également accélérer l'usage de l'IA dans les services publics. Le risque de feux de forêt reste élevé dans le sud. L'Aude et les Pyrénées-Orientales sont placées aujourd'hui en vigilance orange par Météo France. La chaleur s'installe, les températures dépassent les 30 degrés dans plusieurs régions. On passe au football. La France débute son mondial ce soir. Un match dès 21h contre le Sénégal. Le groupe est prêt. C'est ce qu'a dit hier soir N'Golo Kanté en conférence de presse. Écoutez.
2: Pour ne pas se faire surprendre, c'est important de bien commencer la compétition par une victoire. C'est ce qu'on veut depuis qu'on se prépare pour la Coupe du Monde, depuis qu'on sait que c'est le Sénégal qu'on va jouer en premier et qu'on connaît les adversaires. On se sent bien, on veut bien commencer la compétition pour aller le plus loin possible. Et aujourd'hui, voilà, on a vu ce que ça représente de gagner une Coupe du Monde, la joie que ça procure pour les supporters français, pour le peuple. On aimerait beaucoup en fait revivre ces émotions-là. Dans le groupe, aujourd'hui, il y a ceux qui l'ont gagné et il y a beaucoup de nouveaux avec la volonté voilà, de faire partie de cette aventure avec un succès, on l'espère.
1: Voilà, France-Sénégal, c'est ce soir dès 21h sur M6. Les autres matchs, Irak-Norvège à minuit, Argentine-Algérie dès 3h du matin et Autriche-Jordanie à 6h. Et hier, l'Espagne a raté son entrée en lice. Elle a été tenue en échec par le Cap-Vert 0-0. Autre résultat, 1-1 entre la Belgique et l'Égypte et aussi entre l'Arabie Saoudite et l'Uruguay. Et 2-2 entre l'Iran et la Nouvelle-Zélande. C'est la fin de votre journal. Je vous souhaite de passer une excellente journée.

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1: Si vous venez d'arriver, vous êtes les bienvenus dans les affreux Jojo. On va retrouver Virginie Bourdin dans quelques instants pour la machine à café. Mais chose promise, chose due, on va passer un petit appel en Chine. Retrouver Monsieur Ping. En régie, est-ce que vous pouvez composer le 06 17 43 23 18 15 36 20 2. Ça sonne ? Oui, c'est bon. Allô ? Monsieur Ping ?
2: Oui, allô ?
1: Oui, bonjour, monsieur Ping. Ce sont les affreux Jojo.
2: Ah, mais oui, mais devant, on connaît tout de suite. Tout de suite. Parce que vous avez une voix très caractéristique.
1: Ah.
2: Ah, ouais, je trouve que vous parlez français avec un accent de merde.
1: Ah, et eh ben écoutez, merci. Ah, à bientôt. Au revoir.
2: C'est une blague.
1: Au revoir.
2: Une petite blague.
1: Une blague de vous, monsieur Ping.
2: Ah, une petite blague.
1: Oui.
2: Ah, oui, oui, oui, une petite blague. Alors, ces deux amis qui sont assis sur un banc et puis ils discutent. Et il y en a un qui dit à l'autre, oh là là, dis donc, t'as fait trois jours entiers, je vois tout le temps des points noirs, partout je vois des points noirs. Et son copain il lui dit, mais est-ce que tu as vu l'oculiste? Et l'autre il lui dit, mais non, des points noirs, je te dis.
1: merci, hein, ça valait le
2: avec
1: coup.
2: Avec plaisir.
1: Si vous croisez Yann Morel, vous lui passez le bonjour.
2: Ah non, de le casse en deux.
1: Merci monsieur Ping, à bientôt, au revoir. Virginie.
2: Et moi, oui. Je dis plus rien. Moi, je.
1: C'est la machine à café. Ces petites infos que vous allez pouvoir sortir à la pause café à votre collègue. Et on parle de.
3: D'artistes.
1: Artistes, allez-y.
3: Artistes. Alors, Auguste Rodin, c'est l'un des sculpteurs les plus connus au monde,
1: oui,
3: vous en conviendrez.
1: Ouais,
3: mais à ses débuts, son talent laissait plus que perplexe les professionnels de l'époque. Et il fut recalé quand même trois fois à l'examen d'entrée de l'école des Beaux-Arts.
1: Ah ouais ?
3: Et oui, son niveau en sculpture était jugé insuffisant.
2: Non mais c'est
1: nul ce que vous faites. Hein.
2: Non mais c'est vrai que des fois, on sent que ça manque de liant un peu hein, dans ses œuvres.
1: Bravo.
2: C'est sûr.
3: Si Carmen de Georges Bizet est aujourd'hui l'opéra français le plus joué au monde, il fut un bide total à sa sortie en 1875.
1: Ah oui.
3: Et ouais, les spectateurs sortirent durant le spectacle, lors de la première, et après avoir recueilli les premiers actes par un silence, mais complètement glacial.
1: Ah, ça
3: pas, voilà, rien, pas...
1: rien, pas un copec, hein, pas un bravo, rien.
3: Et d'ailleurs, eh ben, Bizet ne s'en remit jamais totalement, et il mourut peu de temps après.
1: Oh, ah ouais,
3: oh, ouais,
4: triste,
3: ouais.
4: Le
1: oh, le pauvre.
4: Il avait le cœur brisé.
1: Ah ouais,
3: Bizet avait le cœur brisé. S'il avait su. Si les artistes vendent en général beaucoup mieux leurs albums studio que leurs albums live, Eric Clapton fait figure d'exception. Son album Unplugged s'est vendu à plus de 20 millions d'exemplaires. Ce qui en fait finalement, bon, bah déjà, l'album le plus vendu de l'artiste.
1: Oui, je l'ai.
3: Déjà, 20 millions quand même. Et surtout, ça en fait l'album live le plus vendu de tous les temps. Et alors figurez-vous que cet album...
4: Oh merde.
1: Figurez-vous.
3: Elle l'a dit,
1: figurez-vous.
3: Je l'ai dit.
1: Et ouais, c'est pas grave.
3: C'est pas la première fois. Mais elle, on le fait pas remarquer, elle.
1: Non, c'est vous.
4: Le problème, si tu veux, c'est que
3: faute.
4: C'est Laurence qui dit figurez-vous,
3: voilà. Oui.
4: C'est l'autre qui fait le con sur les jingles, et pour cette émission, c'est Lily qui dit figurez-vous. C'est Laurence qui décolle sur les jingles. Et à un moment donné, je suis permis. Donc faut interdire à tout le monde. Voilà, c'est tout. Voilà, c'est
3: pas... Alors, ce qui est étonnant.
4: Oui.
1: Oui.
3: Voilà. Alors, t'étonnez-vous. Voilà. Ah là, ça choque personne. Alors. Ce qui est étonnant avec cet album, c'est qu'il a failli ne jamais voir le jour.
4: Et oui.
3: Car la maison de disques pensait qu'il ne se vendrait pas. Et Clapton trouvait sa performance trop médiocre.
1: Ah ouais.
3: Voilà.
1: Ah, incroyable.
3: Il y en a qui ont du pif.
4: C'est ça qu'il faudrait faire comme truc. Il y a plein de choses comme ça où genre celle qui a cartonné le plus de Brel, c'est Amsterdam là, il aimait pas.
1: Ouais.
4: Et des trucs de compos de chansons qui ont été faites dans des trucs bizarres. Il y a plein d'anecdotes.
3: Tu veux dire qu'il faut qu'on écrive des trucs qu'on aime pas.
1: C'est ça.
4: Il y a eu plein d'anecdotes rigolotes sur les chansons.
3: Ah bah oui.
4: Il y a une rubrique de ça. Tu vois.
1: Ah oui, c'est pas mal ça. Ouais, ça.
4: Comme
1: ça
4: par exemple le chanteur des Doors.
1: Oui, Jim Morrison.
4: Ouais, il voulait chanter une chanson, mais il n'arrivait pas. Et puis il a fait venir une fille dans le studio. Et,
1: ouais. Et tout d'un coup, ça allait mieux.
4: Et ça allait mieux.
1: D'accord.
4: Vois, voilà.
1: Et sur l'album de Clapton, Unplugged, il y a la version de Leila qu'on connaît, qui est très rock vraiment. Et sur l'album live en acoustique, c'est une merveille. Et cet album, vous l'avez pas cet album,
3: non,
1: je vous le conseille. Ouais, vraiment. Unplugged.
4: Clapton, c'est quand même.
1: Ah ouais. On a fini, Virginie.
3: On a fini.
1: Et ben, c'était super.
3: Et ben, tant mieux.
1: Vous en gardez un petit peu sous le coude, hein.
3: J'en garde toujours sous le coude.
1: Très bien. À tout à l'heure. On se retrouve dans un instant avec Laurence Croati.
5: Ouais.
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1: Et c'est nous, on est là, et oui, toujours en place avec Lolotte maintenant. Vous allez nous proposer une petite Lolo Web, il me semble.
2: Allez.
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1: Figurez-vous, Lolotte, qu'on vous attendait.
4: Il l'a dit.
1: Mais oui, j'ai dit figurez-vous.
4: Il a osé. Et il a osé parce qu'il est loin de Jérôme.
1: Oui, mais c'est parce que je crois que je n'ai jamais dit figurez-vous.
4: C'est vrai?
1: Ah oui, figurez-vous.
4: Du coup, j'en place partout. Figure-toi que c'est vrai que j'avais jamais entendu. Donc, on revient sur la Lolo Web.
1: La Lolo Web.
4: Mais nous, on t'aime.
1: Ouais.
4: Alors, il abandonne son poste de conducteur de train. Okay, il est, alors, ça se passe au Japon. Hein, au Japon. Oui, c'est un nouveau
1: c'est
4: pays.
1: C'est juste à côté.
4: C'est le Japon.
1: T'as le Japon et à côté, il y a Japon.
4: Voilà. Donc, au Japon, il abandonne son poste
5: de conducteur. Par exemple, elle prend le tic de Carlito. Je crois qu'il y a eu un train.
1: Il y a
5: eu de l'orage, il y a eu un truc.
4: C'est parce qu'on a changé de place, faut plus le faire ça. Ça, on prend le problème de l'autre.
5: Alors, il y a que Didi, il reste Didi en fait.
4: C'est ça.
5: Lui, quand tu le mets
4: c'est parce que personne n'y veut sa place.
5: Non. Les transferts, ça marche pas.
4: Donc, il abandonne son poste de conducteur de train et perd une minute sur le trajet, ce qui va lui faire perdre son poste. Pourquoi?
1: Pourquoi qu'il a fait ? Je parle plus.
6: C'est pas bien d'être en retard.
7: Il abandonne son poste.
5: C'est quoi le truc?
4: Alors, il abandonne son poste, mais pourquoi il abandonne son poste et qu'est-ce qu'il fait exactement?
7: C'est quoi la question?
4: La question, c'est qu'est-ce qu'il a fait pour abandonner son poste? Il est conducteur de train. Il faut savoir que à Tokyo, exactement, ils sont très le temps, c'est le temps.
6: Ponctuel.
4: Ouais. Tu vois, 27 secondes, c'est 27 secondes. Faut pas déconner. Quand on dit c'est l'heure, c'est l'heure. Ouais. Et là, il est arrivé avec une minute de retard. C'est d'ailleurs ça qu'il a fait. Qui l'a grillé, quoi, entre guillemets. Parce qu'il a abandonné son poste. Pour faire quoi?
1: Il a pas été licencié.
4: Il n'a pas été licencié, mais effectivement, nous avons déjà la bonne réponse. Voilà. Tu peux lui mettre une... le problème, c'est qu'il a eu très, très, très envie de faire pipi, ce monsieur. Et il a abandonné son poste à un collègue, enfin, un employé qui n'était pas du tout qualifié.
1: Il a laissé quelqu'un conduire le train
4: pendant 3 minutes. Il y avait quand même 160 passagers dans le train qui roulaient à 150 km/h.
1: C'est moi qui ai connu.
6: Roger, viens là, je vais t'expliquer un truc. Alors le bouton là c'est pour freiner et celui-là c'est pour accélérer. Bon, en gros, tu touches à rien, je vais pisser, je reviens.
5: T'es en train de dire que au Japon les trains sont pile à l'heure.
4: Oui, alors oui, ils sont très
5: parce que mais oui, alors le mec, il a été viré là-bas. Donc il a postulé à SNCF chez nous.
4: C'est ça. Il a été pris, je crois.
5: Et il a toujours le temps de pisser du coup. Et même là, je crois qu'il va se faire virer parce qu'il est un peu
6: trop ponctuel.
5: Ouais,
6: trop ponctuel, il s'est fait virer.
5: Non, il est pas assez en retard en fait. Il est en retard mais pas assez.
4: Eh ben oui,
1: d'accord.
4: Eh ben c'est ça mes amis.
1: Écoutez, merci Lolotte.
4: Avec plaisir.
1: Bon, il y en aura d'autres hein, de toute
4: mais
1: façon.
4: Mais bien sûr, il y en aura d'autres.
1: Virginie, vous avez des mots de grand-mère, je crois à nous proposer, c'est ça hein.
8: Mais bien sûr,
1: vous avez perdu votre fiche. Ah, elle est là.
8: Évidemment, voilà, tout va bien. Par exemple, si je vous dis, on n'est pas sorti de l'auberge.
1: Ah oui.
5: Oh, oui, ça c'est facile ça.
1: Moi je sais pas.
4: Ah ouais, c'est facile. Ah ouais, c'est facile. Tu sais d'où ça vient?
5: Non, mais je l'ai su, ouais. Ça fait une...
6: Oui, on n'est pas sorti de la berge.
8: On n'est pas sorti de l'auberge. On n'est pas sorti d'affaires, mais pourquoi cette auberge en
4: Est-ce
8: fait,
4: que
8: là,
4: c'était c'est... un temps de guerre, par exemple?
8: Alors, non, pas du tout.
5: C'était au Moyen-Âge, comme ça date de super loin.
1: Ouais, c'est ça. On n'est pas sorti de l'auberge.
8: Ça date de super loin, mais en réalité, est-ce que c'était au Moyen-Âge? Je ne suis pas bien sûre.
4: Je ne suis pas sûre.
8: En fait, ça veut dire que les ennuis et les difficultés se confondent avec l'auberge, car dans l'argot des voleurs, ce mot correspond à la prison.
1: Mais bien sûr.
8: Voilà, et donc si cette dernière propose évidemment le gîte et le couvert, c'est quand même un lieu où les désagréments.
5: On n'est pas sorti de l'auberge, ça veut dire qu'on va avoir des problèmes.
1: D'accord.
8: On va avoir des problèmes beaucoup, souvent et longtemps.
1: Eh ben c'est super.
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0: Bonjour à tous. À la une de l'actualité, le Liban est la question la plus importante de l'accord avec Washington, prévient l'Iran ce matin. Un avertissement à destination d'Israël pour que les combats prennent fin. De son côté, le Premier ministre israélien Benjamin Netanyahou a assuré que ses troupes vont rester déployées à Gaza, au Liban et en Syrie aussi longtemps que nécessaire. Les discussions sur un accord final avec les États-Unis devraient débuter vendredi, confirme Téhéran, jour où le détroit d'Ormuz sera complètement ouvert, assure Donald Trump, le président américain. Le prix des carburants poursuit sa baisse en France. Le litre de gasoil est repassé sous la barre symbolique des 2 euros, une première depuis début mars. Une baisse liée à l'apaisement des tensions au Moyen-Orient et au recul des cours du pétrole. Les prix de l'essence reculent également d'environ 1 centime sur une semaine. Vous cherchez un billet de train pour cet été? La SNCF lance une opération promotion exceptionnelle à partir d'aujourd'hui, Julie Pierret.
1: Oui, et premier arrivé, premier servi. 100 000 billets TGV inouïs sont mis en vente à prix réduit. Dès aujourd'hui et jusqu'à jeudi, 19 euros pour la seconde classe, 29 euros en première pour des voyages programmés entre le 3 et le 31 août. La SNCF parle d'une opération pour soutenir le pouvoir d'achat des Français et pour faciliter les déplacements pendant les vacances estivales. L'entreprise ferroviaire indique mettre en vente près de deux fois plus de billets promotionnels qu'un été habituel. Et ce n'est pas tout, hein. De nouvelles offres destinées aux jeunes seront lancées lundi prochain, notamment sur les billets Ouigo et la carte avantage jeune.
0: Merci Julie, vous avez les informations sur le site de la SNCF. Le Sénat examine aujourd'hui le projet de loi sur le travail le 1er mai, un texte qui autorisera les boulangers et les fleuristes à faire travailler leurs salariés le jour de la fête du travail. Ce serait sur la base du volontariat et avec un salaire doublé. Mais la CGT et la CFDT dénoncent un recul social. Elles craignent que la loi remette en cause le caractère unique de cette journée fériée et chômée. Un rassemblement est prévu cet après-midi devant le Sénat. 655 millions d'euros, c'est la somme supplémentaire que la France va consacrer au développement de l'intelligence artificielle, annonce du Premier ministre Sébastien Lecornu ce matin, à la veille de l'ouverture du salon Vivatech à Paris. Ces investissements vont financer notamment les infrastructures, les capacités de calcul, la recherche et les entreprises du secteur. Le gouvernement souhaite également accélérer l'usage de l'IA dans les services publics. Et en football, ce soir, c'est l'entrée en lice de l'équipe de France au Mondial. C'est contre le Sénégal à partir de 21h. Passez une très belle journée.

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Soul Music, c'est l'occasion d'écouter sur Radio 4 les grands succès de la musique noire de l'âme apparue à la fin des années 50. Aujourd'hui, on va écouter un des grands anciens de la soul music, Solomon Burke, qui s'était fait notamment connaître par ce grand succès Everybody Wants Somebody to Love, qui sera repris avec grand succès plus tard par les Blues Brothers. Un enregistrement de 1964.

0: C'était Soul Music avec aujourd'hui Solomon Burke.
1: Bienvenue sur Radio 4, c'est l'heure de vos petites annonces. Au programme aujourd'hui, des objets à vendre, du matériel agricole, des annonces concernant les animaux, une recherche de logement et une offre de services. Soyez attentifs, il y a peut-être aujourd'hui la bonne affaire. On commence avec plusieurs ventes. Un accordéon Honer Amati 6, 96 basses, est proposé au prix de 400 euros. Sont également à vendre 6 chaises en fer forgé noir avec assises blanches ainsi qu'une dizaine de chaînes sur pied destinées au bois de chauffage. À noter également un vide de garage organisé ce samedi à Villeneuve de 10h à 18h. Si vous avez perdu un doudou bleu, sachez qu'il a été retrouvé samedi matin sur le marché de Villeneuve. Son propriétaire peut se faire connaître. Dans le Fumélois, une auditrice propose à la location une robe de mariée neuve, taille 34-36, pour un tarif très abordable. Une dame recherche de son côté une poussette ainsi qu'un fauteuil roulant qui pourrait lui être donné. Et puis un auditeur est à la recherche de deux pieds et deux éléments de 2 mètres pour compléter un échafaudage de maçon. Du côté du matériel agricole, un tracteur Someca Super Somme 40 est à vendre. Tout comme une benne à céréales de marque Duchesne, capacité 8 tonnes, proposée à 5000 euros hors TVA. Concernant les animaux, des agneaux fermiers sont disponibles à la vente. 3 oiseaux âgés de 4 semaines sont également proposés au prix de 6 euros pièce. Direction Cusom, où une tortue s'est échappée, sa propriétaire espère pouvoir la retrouver grâce à votre aide. Côté logement, une auditrice recherche un hébergement sur Villeneuve en échange d'une présence auprès d'une personne âgée. Enfin, si vous avez besoin d'un coup de main pour des travaux d'intérieur, d'extérieur ou de jardinage, un auditeur propose ses services sur Villeray et les communes voisines. Il accepte chaque emploi service. C'est la fin de ces annonces, vous pouvez les retrouver sur le site radio4.fr. Si l'une d'entre elles vous intéresse ou si vous souhaitez diffuser la vôtre, prenez contact avec la radio au 05 53 36 60 50.

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1: Alors, c'est vrai qu'on se marre bien dans cette émission, et puis aussi on réfléchit. Oui. Et pour cela, on fait souvent appel à des philosophes. Et là, c'est le grand sphinx.
2: Le grand sphinx. 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
1: J'espère qu'il est au rendez-vous avec nous. Grand sphinx.
4: J'arrive.
1: Oh là là, fait un dérapage contrôlé.
4: C'est surtout que j'évite de tomber en avant quand j'arrive.
1: Eh ben oui, je comprends, je comprends.
5: Et il freine tellement fort
4: que je m'accroche au micro.
1: Vous pourriez vous blesser et tomber Kéops.
4: Ben oui, c'est ça.
1: KO, pardon. Alors, allons-y, Grand Sphinx, c'est une énigme, c'est une devinette, c'est une charade. C'est une question.
4: Une devinette.
1: Ok, on est tout ouïe.
4: Que faites-vous si dans votre Ferrari, vous êtes poursuivi par un cochon?
1: Déjà, j'ai pas de Ferrari.
5: Bon, allez, admettons.
1: Alors.
6: Il est dopé, l'animal.
1: Est-ce que vous avez l'image?
6: Ah oui.
1: Je pense que Yann Morel a eu l'image directe, en fait.
5: Non, mais c'est totalement crédible.
7: Non, mais tu le vois dans ton rétro, en plus, il te regarde méchant,
5: t'es là,
7: quoi.
5: T'es à 40, t'es en ville, t'es en Ferrari. Et là, tu vas dans le rétro, et là, t'as un cochon qui arrive.
4: Mais ce n'est pas un sanglier, c'est un cochon.
5: Oui, oui.
1: Ouais, ah oui.
5: Un cochon.
1: C'est important. Ah, c'est important, apparemment.
5: Mais oui. Alors.
4: Ça va pas à la même vitesse.
7: Est-ce que c'est le même coup que le poulet à trois pattes, là? Il me semble qu'il y a une blague un peu comme ça.
1: Que faites-vous? Si vous êtes poursuivi par une Ferrari dans un cochon.
4: Non. Si dans votre Ferrari, vous êtes bien installé, vous êtes poursuivi par un cochon. Vous avez un cochon.
1: Ah, il y a un truc.
6: Il y a une idée, j'ai l'impression.
1: Ouais, j'ai l'impression.
6: Je le dis ou je le dis
1: non,
6: pas?
1: Non, mais non.
5: Mais si,
1: non.
5: Si.
1: Bah, si, allez-y alors.
6: Je vais me faire taper ou
1: non? Non, pas du tout.
5: Non, taper, non, mais. On a d'autres gages.
6: Si t'es pas content, tu changes de manège.
4: Non.
1: C'est rigolo.
6: Ah,
1: c'est pas mal, c'est vrai.
4: Non,
1: c'est...
4: J'ai posé une question précise. Que faites-vous?
7: Bah, tu descends du manège.
1: Tu descends du manège.
7: Tu es sur un manège.
4: Alors pourquoi?
7: Tu es sur un manège.
4: Pourquoi vous avez descendu?
5: Oh, il a les boules parce qu'il
1: Il est vénère.
4: Pourquoi?
1: Dans un manège, il y a des cochons, des hélicoptères.
6: Dans le cochon?
4: Non. Que faites-vous? C'est dans votre Ferrari, vous êtes poursuivi par un cochon.
7: Vous faites un tour de manège.
4: Bah non.
7: Vous êtes sur un manège.
1: Eh ben, je sais pas.
4: Je vous demande pas où vous êtes, je vous demande que faites-vous.
7: Mais vous faites du manège.
4: Pas ma question.
6: Mais t'exploses de rire déjà? Tu te dis qu'est-ce qui se passe?
5: Tu fais rien, t'attends la fin du tour de manège.
4: Mais non.
1: Ça n'a rien à voir avec un manège.
5: Oui, mais il va m'énerver encore là.
1: Alors,
5: je crois qu'il va m'énerver.
1: On explique, pour ceux qui n'ont pas suivi, dans un manège, il y a des cochons, des hélicoptères, des diligences, des chevaux. Et donc, je pense que Titi n'avait pas compris, il y a aussi une Ferrari avec un cochon derrière.
4: Mais j'ai très bien compris.
6: Et Titi n'est pas là.
1: Titi n'est pas là, excusez-moi.
5: Oui, mais il avait compris pour une fois.
7: Attends, on est bien d'accord que ça se passe sur un manège.
5: Mais oui. C'est pour ça que tu vois bien qu'il est énervé là.
7: Bon, mais alors arrête de pinailler.
5: Et oui, pinaille. Parce que si on donne pas la réponse au mot à mot, il dit ben non, c'était pas ça.
7: Oui, non, mais parce qu'il est vexé.
1: Il est vexé.
6: Alors, c'est quoi? Qu'est-ce qu'on fait?
4: Vous me dites où vous êtes,
6: On descend du manège.
4: Ben pourquoi vous descendez?
6: Et on reste sur le manège.
4: Vous êtes dans votre Ferrari.
6: Ok.
1: Oui, ok.
4: Vous vous apercevez qu'il y a un cochon rose qui vous suit derrière.
6: Oui.
4: Que faites-vous?
7: Vous faites un tour de manège.
6: On lui fait un clin d'œil? Non. Qu'est-ce qu'on fait? On lui dit bonjour.
7: Mais je vais le frapper.
1: Non mais moi aussi.
5: Ouais. Non mais tu sais qu'il y a là.
1: Ça va mal.
5: Si ça se passe là, bon là on est à la radio. Bon, puis on est tous amis. Mais si tu fais ça dans un bar, on te tape.
1: Hein.
6: Près de la fermeture.
5: À un moment donné, t'as pas une.
4: Je ne fréquente pas les bars.
5: Ah non mais t'as bien. Et je sais pourquoi.
6: Plus de chance.
5: Je sais pourquoi. Parce qu'il a dû t'arriver des problèmes.
7: Non mais en plus, il essaie de faire durer parce que comme il a pas assez de matière pour après, il se dit ah non, je vais faire durer. Ils ont trouvé
4: ça fait des milliers d'années que je les stoppe.
5: Alors moi, j'attrape la queue de Mickey pour avoir un tour gratuit.
6: Voilà,
4: ça pourrait être la bonne réponse.
1: Bon, mais c'est un rapport avec un manège, alors on est d'accord.
5: Mais oui.
4: Oui.
1: Bon, et ben voilà.
4: Bon, je vais vous donner la réponse.
1: Vas-y.
6: Vas-y, tu vois bien qu'on est agacé là.
5: Il me tarde.
4: Vous donnez le ticket au mec du manège.
1: Oh là là. On donne le ticket au mec du manège.
6: Vite, il faut partir. Vite, là, oulala,
1: cassez-vous.
8: Allez, les amis, je me casse. Au revoir.
1: Et je sais pas, est-ce qu'il prend le Sphinx, mais.
7: Non, mais là, il y avait limite de la mauvaise foi quand même. Ah,
6: ouais. C'est un truc costaud.
5: Et non, mais en Égypte, là, normalement, ouais, il a été enterré vivant, non ?
6: C'est quoi ?
1: Ah, oui, oui, oui.
5: Si le Sphinx, il faisait des blagues comme ça à Ramsès et machin, moi, je suis Ramsès, je l'enterre. Hein. Non, mais
9: lui, il est sous le Sphinx. Il est à l'étage en dessous, il l'ont mis dans la cave.
1: Ah, d'accord. Oui,
6: c'est quoi la liqueur, déjà, la égyptienne, faite à base de.
1: Des prunes. On se retrouve dans un instant avec Yann Morel pour jouer.
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2: Dimanche 21 juin, le centre-ville de Villeneuve-sur-Lot va vibrer au rythme de la musique. Premier grand rendez-vous de l'été, la fête de la musique ouvrira le bal d'une saison estivale qui s'annonce riche en animations au cœur du centre-ville. Grégory Maury, adjoint en charge des animations et de la jeunesse, nous en dit plus.
3: Et oui, la fête de la musique, donc notre première manifestation estivale, le dimanche 21 juin, qui marque le début de l'été et le début de nos animations en plein centre-ville de Villeneuve-sur-Lot. Ça commencera tôt dès 18h avec nos musiciens et nos artistes locaux qui vont se produire, puisque c'est le conservatoire Béla Bartok qui va ouvrir le bal de ce 21 juin. Et en suivant, derrière, s'en suivra donc un premier concert avec un groupe qui va reprendre tous les plus grands titres de U2, ce qui permet à toutes nos familles de venir en centre-ville. Et enfin, à 22h30, un DJ qui sera présent sur la place Lafayette.
2: Ce programme, élaboré par le service événementiel de la ville, sera complété par de nombreuses animations proposées par les commerçants du centre-ville. Grégory Maury.
3: Donc la fête de la musique, c'est évidemment écouter et assister à des concerts, mais c'est aussi profiter de nos restaurants, de nos commerçants, de nos bars. Le centre-ville de Villeneuve-sur-Lot va s'animer pour ce 21 juin.
2: Dimanche 21 juin, en centre-ville, dès 18h, nous vous attendons nombreux pour danser, chanter, vous amuser. La musique prendra possession de Villeneuve-sur-Lot pour une soirée magique. Pour découvrir toute la programmation estivale et toutes les informations pratiques, rendez-vous sur le site internet de la ville de Villeneuve-sur-Lot.
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0: bienvenue sur Radio 4 pour cette nouvelle édition du journal Pierre-Anthony Épinette.
1: Et on débute avec la chaleur qui va encore monter d'un cran dans notre région. Ce n'est pas trop palpable aujourd'hui, évidemment, mais une nouvelle vague de chaleur durable va s'installer sur le département dans les jours qui viennent, avec des températures qui pourraient atteindre 38 à 39 degrés d'ici dimanche prochain. Les nuits vont devenir également plus chaudes, avec des minimales proches des 20 degrés. Et la situation pourrait donc conduire à un passage en vigilance jaune canicule dans les prochains jours. L'autre sujet d'inquiétude, il est lié à l'absence de pluie. Les sols sont déjà extrêmement secs, à des niveaux proches de certains records, ce qui augmente le risque de départ de feu, de végétation, ce qui a été notamment le cas en Dordogne hier, où il y a eu 6 départs de feu en l'espace de quelques heures à peine. Au chapitre fait divers, le procès de l'assassinat de Thiago Ribeiro se poursuit aujourd'hui. Il a débuté hier devant la cour d'assises de Lot-et-Garonne. Ce père de famille de 32 ans avait été abattu d'un coup de fusil devant son domicile de Buzet-sur-Baïse. C'était en avril 2022. Lors de cette première journée d'audience, les jurés se sont attachés à retracer les parcours et les liens entre les 4 accusés. Marcos Navarro, présenté comme l'auteur du tir mortel, son épouse Madalena Mendes, Vitor Mendes et Pedro Sexas ont évoqué leur arrivée en France, leurs relations et les tensions qui ont précédé le drame. Les débats se poursuivent avec l'examen des circonstances précises du meurtre. On poursuit à Tonneins avec ses recherches qui se poursuivent après la disparition d'un jeune Marmandais de 31 ans dans la Garonne dimanche après-midi. Malgré un nouveau survol du fleuve par hélicoptère hier et les importants moyens déployés par les secours, le corps n'a toujours pas été retrouvé. Le drame s'est produit alors qu'un groupe d'amis se baignait dans une zone interdite. 2 hommes ont été emportés par le courant. L'un d'eux a pu être sauvé de justesse par un camarade, mais le second a disparu sous l'eau. Et la municipalité de Tonneins rappelle que la baignade dans la Garonne est interdite en raison de courants particulièrement dangereux, des courants qui sont parfois invisibles en surface, mais le danger guette dans les profondeurs. Direction Montségur, dans le Mont-Flanquinois, où un couple de jeunes parents a été condamné à 2 ans de prison avec sursis pour des violences commises sur leur bébé.

0: De 2 mois. En avril dernier, l'enfant avait été admis au pôle de santé du Villeneuvois avec de multiples blessures, dont des fractures au fémur et à l'épaule, ainsi que plusieurs ecchymoses. À l'audience, les parents ont expliqué avoir voulu soulager des coliques en reproduisant des gestes vus sur les réseaux sociaux, mais ils ont reconnu avoir agi de manière inadaptée. Le tribunal a retenu une grave maladresse plutôt qu'une volonté de nuire. L'enfant, placé en famille d'accueil, poursuit sa convalescence. Un stage de responsabilité parentale a également été ordonné. On va parler agriculture à présent avec, contre toute attente, le conseiller départemental communiste Jean-Jacques Mirande, qui est devenu vendredi vice-président du conseil départemental de Lot-et-Garonne en charge de l'agriculture. Il succède donc à Joël Auclet, qui a renoncé à sa délégation après son élection à la présidence de Val-de-Garonne agglomération. La nomination, elle surprend un petit peu dans un département où le monde agricole est largement dominé par la coordination rurale, où le rôle aussi du vice-président en charge de l'agriculture et de dialoguer avec les parlementaires du département. Et on sait notamment qu'il y a un député RN, un député Renaissance et un député LR. Donc Jean-Jacques Mirande, qui est réputé pour ses qualités de dialogue, devra, malgré son étiquette de militant communiste, dialoguer avec tout le monde. Alors lui, ça ne lui fait vraiment pas peur, écoutez-le.
1: De par ma sensibilité, je me sens très à l'aise pour rencontrer les organisations syndicales, quelles qu'elles soient, parce que tout simplement, ce sont des partenaires comme les autres. Moi, j'ai la réputation d'être un conciliateur et d'un facilitateur. Tout le mandat que j'ai eu sur la commune du Passage, j'ai agi en étant le facilitateur vis-à-vis des habitants. Quand il y avait des travaux sur la commune, on réunissait les réunions de quartier, les riverains, pour expliquer le contenu des travaux. Puis après, on avançait et on écoutait et on modifiait certaines choses pour satisfaire tout le monde. Je ne changerai pas ma façon de fonctionner. Donc, dans cet esprit-là, et après, il y a des partenaires. Il faut les rencontrer, il faut discuter et puis on avance collectivement. On ne peut pas faire avancer un dossier si on ne travaille pas dans un climat de confiance, dans un climat de co-construction. Sinon, on n'avancera pas à ce sujet. Le monde agricole est tellement fragile par rapport au climat en particulier, donc il faut se projeter dans le présent et le futur. Et tout ça, si on veut construire le futur, il faut qu'on s'écoute. Et puis chacun joue sa partition et chacun joue ce qu'il peut avec les moyens qu'il a pour avancer dans le sens de l'intérêt collectif et du monde agricole et puis de notre intérêt tous pour nourrir nos concitoyens et concitoyennes et puis la planète aussi. On a besoin de ça, quoi. L'agriculture est incontournable.
0: Jean-Jacques Mirande, vice-président du département en charge de l'agriculture. Puisqu'on parle agriculture, la coordination rurale de Lot-et-Garonne devra patienter jusqu'à la rentrée pour connaître la décision de la cour d'appel d'Agen. Le jugement devait être rendu aujourd'hui dans 8 dossiers liés aux manifestations agricoles de 2024, où il y avait eu des dégradations. Hein. Et le jugement, finalement, il est reporté au 8 septembre. Les procédures concernent des dégradations de biens publics, des dépôts de déchets, des atteintes à des bâtiments administratifs, ainsi que des menaces envers des agents de l'Office français de la biodiversité. En première instance, le syndicat avait été relaxé et en appel, le parquet a requis jusqu'à 135 000 euros d'amende contre plusieurs prévenus et structures impliquées. La SPA du Lot-et-Garonne a fermé temporairement ses portes au public depuis le 3 juin en raison d'une épidémie de toux, du chenil et de plusieurs cas de teigne. Une 20aine de chiens ont été touchés sans qu'aucun décès ne soit à déplorer. Des protocoles sanitaires ont été mis en place et la reprise des visites est envisagée dans les prochains jours. Cette fermeture a toutefois suspendu les adoptions et accentué les difficultés financières du refuge. Malgré tout, l'association poursuit son activité et traite désormais les demandes d'abandon via un formulaire en ligne. Puis retour sur ce vol pour le moins insolite dont a été victime le café-restaurant Le Glacier à Villeneuve-sur-Lot. Hier, peu avant 7h du matin, la tirelire contenant les pourboires du personnel a disparu sous les yeux des employés. Les images de vidéosurveillance montrent une cliente s'emparer discrètement de la cagnotte après avoir réglé sa consommation et avant de quitter l'établissement. Le gérant Alex Jounel a diffusé la vidéo sur les réseaux sociaux afin d'identifier l'auteur présumé et tenter de récupérer l'argent. Une main courante doit être déposée. Le préjudice est estimé à environ 200 euros. On y reviendra avec Alex Jounel qui sera notre invité demain à 8h20. Et enfin, dans un registre plus réjouissant, toujours à Villeneuve-sur-Lot, 2 rendez-vous. Ce soir, 2 représentations de l'atelier de danse contemporaine. Un voyage à travers les portes de la magie qui nous entoure. Un voyage au mystère et émerveillement nous attendent. Vous en verrez rendez-vous dans la salle Joie-Ville du Centre culturel de Villeneuve-sur-Lot ce soir pour les 2 représentations. Il y en a une à 18h30 et une autre à 20h. Un spectacle qui s'appelle Fantastiquement Votre. Mais attention, il vous faut réserver. Et c'est là-dessus que se referme cette édition. Merci à toutes et à tous de l'avoir suivi.
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0: On respire aujourd'hui avec un ciel qui est particulièrement couvert et un soleil qui est masqué, mais pourtant dans l'après-midi on devrait avoir des éclaircies. Alors ce sera particulièrement dégagé cet après-midi sur le sud de la Dordogne, vers Sigoulès, dans le Duracois, dans le Marmandais, dans le Toninqué, mais partout ailleurs on aura encore quelques nuages, même si le soleil va arriver à percer et que le mercure atteindra les 30 ou les 31 degrés à l'ombre quand même. Par contre, en fin d'après-midi, début de soirée, on aura un ciel clair, une nuit étoilée et demain sera une journée chaude avec ciel bleu et beaucoup de soleil. 34 degrés à l'ombre annoncé dans l'après-midi avec même une pointe à 36 annoncée dans le sud-ouest du département, à Réolis pour être tout à fait précis. 35 ailleurs, sur le Villeneuvois, sur la Genêt et sur le Marmandais. Température à l'ombre, bien sûr. La journée de jeudi sera peut-être la plus chaude et la plus difficile à supporter car il y aura des risques d'orage et le temps sera lourd, sera orageux sur l'ensemble du département. Il est fort possible qu'il ne tombe pas une goutte, hein, mais le temps sera quand même lourd avec toujours ces températures autour de 34 ou 35 degrés. La journée de vendredi sera également chaude avec des températures de l'ordre de 33 degrés. Le week-end sera très beau, très ensoleillé, très peu nuageux également, avec un mercure qui atteindra les 32 voire les 33 degrés à l'ombre. Une pointe à 36 à l'ombre est attendue dimanche après-midi à Villeneuve-sur-Lot avec des ressentis jusqu'à 38 et l'indice de confiance est de 4 sur 5.
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0: À 12 ans, décès de M. Robert Fradet, survenu à l'âge de 92 ans. Ses obsèques religieuses seront célébrées aujourd'hui en l'église de 12 ans à 15h, suivi de l'inhumation au cimetière de 12 ans. À Trentel, décès de M. Jean-Michel Duneza, survenu à l'âge de 90 ans. Ses obsèques religieuses seront célébrées vendredi 19 juin en l'église de Trentel à 10h, suivi de l'inhumation au cimetière de Trentel. À Castillonès, décès de Mme Reine Basoli, née Marty, survenue à l'âge de 93 ans. Ses obsèques religieuses seront célébrées vendredi 19 juin en l'église de Castillonès à 10h, suivi de l'inhumation au cimetière de Castillonès. Les visites sont possibles à la chambre funéraire Castillonès funéraire.

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2: Epidro expose à l'entrée de la mairie de Villeréal du 15 au 28 juin. Venez découvrir 11 visuels expliquant les missions du syndicat, leurs actions sur les cours d'eau et sur le bassin versant. L'entrée est libre. La municipalité de Villeréal organise la fête de la musique samedi 20 juin sous la halle. Dès 18h45, retrouvez la chorale Éclat, puis participez au karaoké à 19h30. La soirée se poursuivra en musique avec différents groupes. Comme chaque année, ne manquez pas les foulées de rive dimanche 21 juin. On vous propose une randonnée de 10 km, le relais du jardinier ou encore des trails de 10 ou 24 km. Pour plus de renseignements, contactez Frédéric Barou au 06 16 38 87 37. C'est une première à Villeréal. L'Amicale des commerçants organise un vide dressing sous la halle le dimanche 21 juin. Pour plus de renseignements, contactez Fred au 06 83 09 48 74 ou Mag au 06 87 56 31 39. De nombreuses coupures de courant sont prévues sur la commune entre le 23 et le 25 juin. Pour savoir si vous êtes concerné, vous pouvez consulter les informations à l'entrée de la mairie. Et puis le dimanche 28 juin, c'est le rassemblement des véhicules d'époque qui est de retour comme chaque dernier dimanche du mois autour de la halle et derrière la mairie.
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2: Et aujourd'hui, nous recevons le maire de Villeréal, Gilles Quillenec, dans nos studios. Bonjour Gilles.
3: Bonjour.
2: Vous voulez nous faire un point sur les demandes de travaux à Villeréal ?
3: Oui, en effet, on constate que les propriétaires, malheureusement, effectuent de nombreux travaux dans notre bastide. Création d'abris de jardin, travaux de façade, changement de menuiserie, toiture, etc. Mais, malheureusement, comme j'ai dit, sans pour autant faire de demandes préalables auprès de la mairie, qui doit les transmettre à la communauté de communes, qui est à elle la compétence urbanisme, et ne pas les déclarer, bien sûr, entraîne de fait une procédure particulière, donc il vaut mieux donc éviter d'en arriver là.
2: Ces demandes obligatoires sont traitées dans quel délai ?
3: Alors, quel que soit le délai, normalement, c'est 2 mois. Hein. Mais on dit aux propriétaires de ne jamais, mais ça je le répète, de ne jamais engager de travaux, ni même de commander des matériaux, par exemple des fenêtres, sans avoir reçu la réponse, notamment des Bâtiments de France, contenant les dispositions particulières à suivre. Donc, que ce soit dans le choix des couleurs, les matériaux, bien sûr, pas de PVC, le problème des crépis. Et puis, si ce n'est pas respecté, vous allez vous retrouver avec tout ce que vous avez fait sur les bras et peut-être à refaire.
2: Et pour aider les Villeréalais dans leur démarche, une nouvelle permanence est instaurée.
3: Oui, nous avons pris contact dernièrement avec le service urbanisme de la communauté de communes et désormais donc une permanence se tient à la mairie de Villeréal tous les mardis matins des semaines impaires. La prochaine se tient particulièrement mardi prochain, donc le 16 juin matin. Nos administrés peuvent ainsi, sur rendez-vous, être reçus par le service urbanisme notamment en ce qui concerne des situations complexes ou nécessitant un accompagnement technique où il faut savoir que des déplacements sur site peuvent aussi être organisés.
2: C'était Gilles Quillenec, le maire de Villeréal. Merci, monsieur le maire.
3: Merci, à très bientôt.
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1: Vous êtes dans les affreux Jojo, vous nous écoutez un petit peu partout en France et même à l'étranger, puisqu'il y a pas mal de radios web qui nous diffusent. Et j'allais vous dire un truc et je l'ai mangé. Et vous pouvez nous retrouver sur Facebook également, sur le groupe Les Affreux Jojo. Vous laissez vos blagounettes et on les racontera en direct. Dans les médias, on va retrouver Yann Morel pour un petit jeu.
2: Exactement.
1: Rappelez-nous le principe de ce jeu, s'il
2: un
1: vous plaît.
2: Un jeu où on va chanter.
1: Ah,
2: voilà.
1: Okay.
2: Le principe est infinitain.
3: Le principe. Il a dit le principe.
1: Ouais, ouais.
2: Non,
1: je suis d'accord.
2: Dit le principe.
1: Non, parce que moi, quand
2: principe.
1: J'en fais une, on claque les bim boum, on me. Hein.
2: Bon, le principe est infinitain.
1: Est infinitain.
2: Je vais donner un mot.
1: Ouais.
2: Et il va falloir que vous me donniez, voilà, une phrase chantée contenant ce mot.
1: Alors, dans un temps imparti.
2: Ah, on rajoute le temps.
1: Ah ben, ça serait
2: vous
1: tellement
2: avez un
1: peu
2: timing,
1: rigolo.
2: Vous avez
1: j'ai ce qu'il faut.
2: Ok, bon.
1: J'ai ce qu'il faut, je crois.
2: Donc, on va faire les équipes. Alors,
1: ouais.
2: Qu'est-ce qu'on n'a pas fait? Eh ben, Jérôme et Titi.
1: Ouais.
4: Ouais, je me casse.
2: Contre bah, Virginie, Carlito et Laurence.
1: D'accord. Est-ce que 10 secondes de réflexion, ça vous paraît correct?
2: Ça me semble pas mal, 10 secondes.
1: 10 ou 15?
2: Oh, 10.
1: Ah, 10. 10, ok.
2: 10, ouais, tu me dis. Allez, mets 15.
1: On va démarrer à 15, allez, hein, quand,
2: voilà.
1: Même, quand même. Quand même.
2: Donc, bien sûr, comme il y a une équipe de 2 joueurs seulement, ce sera à eux de donner la première réponse. Et le premier mot est le mot bateau.
1: Bateau, c'est parti.
5: On m'en bateau.
2: Très okay,
1: bien
2: alors
1: joué.
2: Ça,
1: pas mal.
2: C'est très bien joué. Équipe Jérôme Titi. Bonne réponse de Jérôme.
6: Il me dit pas merci
3: alors.
6: Toi.
1: On y va.
2: Équipe Carlito, Virginie, Laurence, le mot Laurence. Bateau.
1: Vous l'avez?
3: Non.
1: Tous les bateaux s'envolent. Et voilà. Merci. Au revoir.
4: C'est ça.
1: Autre chose.
3: C'est quoi,
1: tous les bateaux, s'envolent. Didier Barbelivien.
3: Vas-y, fais-en un peu plus.
1: Non. Tous les bateaux s'envolent.
6: N'importe quoi. N'importe quoi.
1: Non, c'est pas ça.
2: Non. Je sais pas.
1: J'ai cru.
4: Avec
1: la plombe. Tous les bateaux s'envolent.
4: Attends, deux secondes.
3: Avec la plombe, peut-être ça passe. C'est pas mal.
4: Non, mais j'en ai un comme Carlito.
1: Attendez. Je pose le veto parce que dans le public, il y a un connaisseur et il y a bien une chance. C'est Michel Sardou, tous les bateaux s'envolent.
4: Ouais, moi aussi
1: et
4: j'en ai.
1: Bam
4: ouais, ouais. Tous
1: bim
4: les bateaux, les filles de mon âge,
6: si j'avais un marteau, un bateau.
1: Un bateau, n'importe quoi.
4: Si j'avais un bateau.
2: Donc, allez,
1: ça
2: existe pour de vrai, réponse accordée. C'est donc à Jérôme et Titi, toujours le mot bateau.
1: 3, 2, 1, top, c'est parti.
4: Tous les bateaux, les filles.
3: Bateau, c'est pas facile, hein.
1: J'en ai un. Mettez-le, gardez-le.
3: On en a un. 5.
4: Ah, on va s'aimer. Sur un bateau, sur un oreiller.
3: Non.
4: Il y a bateau dedans.
3: Non, c'est voilier. Oui,
1: ah,
3: oui,
1: c'est
3: oui.
1: Un voilier.
2: Non,
1: ah,
2: sur
1: oui.
2: Le pont d'un bateau.
1: Sur le pont d'un bateau, ouais, mais il a pas dit.
4: Se brûler la peau.
1: Bon,
4: sur un bateau.
3: Il les a aidés quand même.
2: Pas du tout.
4: Non.
2: Pas du tout.
1: Combien il y a là pour l'instant?
2: Mais c'est pas grave, tant que vous donnez des réponses, le jeu
1: okay.
2: Continue.
3: D'accord. Hein
1: Nini,
3: voilà.
1: Vous en avez un?
2: Allez, c'est à vous.
1: Allez-y.
3: De love bateau.
4: Quoi?
3: De love boat.
1: De love bateau.
6: C'est pas bateau. Hein.
3: Oui.
6: Non, c'est pas bateau. C'est
3: de love boat. Eh bien, un boat, c'est quoi? Bon, allez, j'arrête de faire l'idiote.
1: On repart.
3: Bateau sur le pont. Ma grand-mère, bateau sur l'eau. Ma grand-mère est dans le pot.
4: Allez. Ah, on l'a vu hier, la chanson de l'année 2000, je sais plus combien là. Ouais. Eddie Preto, bateau mouche.
3: C'est quoi ça?
4: C'est
1: Eddie de Preto. Mais je sais pas s'il le dit dedans.
4: Si, il le dit.
1: Il dit bateau mouche.
4: Oui, il le dit.
1: Vous l'accordez, Yann?
2: Ah ben normalement, faut chanter un peu quand même.
1: Allez-y, Yann. Allez-y.
2: Sinon, non. Alors, ça
4: je sais pas.
3: J'en ai un.
1: Elle est contente. Elle est contente, Alana.
2: Alors, Thierry, Jérôme, est-ce que vous séchez? Vous me séchez, là?
4: Mais non, mais
1: attends, je lance le chrono. Top.
4: Il était un petit navire.
3: Non,
2: c'est pas bateau.
3: Y a pas bateau.
4: C'est un bateau, le navire.
3: Y a pas bateau.
2: C'est le mot bateau.
3: Attendez, Virginie,
1: vous allez vous faire exploser. Vous allez vous faire exploser.
4: Maman, les petits bateaux, nanana, dis les jambes.
3: C'est exactement ce qu'elle allait dire.
1: C'est ce qu'on a dit. Hein. C'est ce qu'elle
3: c'est
1: a fait tout
3: a
1: à l'heure.
3: Hein.
4: Non.
1: Ah,
4: non.
1: Si, je suis désolé.
2: Non, elle a dit bateau sur l'eau.
3: Oui, mais c'est
4: bateau sur l'eau.
2: Donc, maman, les petits bateaux, c'est accepté.
4: Et sur le fil, on a gagné.
1: Bob, que dalle, vous avez gagné. Égalité.
2: Oui.
1: Égalité. Ils ont gagné.
4: Égalité de quoi?
1: Ils ont gagné. Vous avez gagné.
3: Non.
2: Non, c'est égalité. Une égalité parfaite. Plus un pour les garçons parce que c'est eux qui avaient commencé.
1: Yann Morel, vous mettez le bordel dans cette émission par votre faute. On va tous se fâcher. Merci Laurent Soati.

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5: Bonjour à tous, à la une de l'actualité. Bonne nouvelle pour le climat. Les émissions de gaz à effet de serre ont baissé davantage que prévu en France. Elles ont reculé de 3% en 2024, de 2% l'an dernier. Les transports, les bâtiments et l'industrie contribuent à cette baisse. La France devra encore accélérer ses efforts pour atteindre ses objectifs climatiques dans les prochaines années. C'est ce que disent certains experts. Les réseaux sociaux, c'est la première source d'information dans le monde, d'après une étude de l'Institut Reuters. 54% des personnes s'informent désormais via des plateformes comme Facebook, YouTube ou TikTok. Ça arrive devant la télévision, une tendance particulièrement forte chez les 15-34 ans. Chine, au BHV Marais à Paris, c'est terminé. Le grand magasin parisien change de direction et son nouvel exploitant annonce mettre un terme au partenariat avec le géant chinois de la mode à bas prix. Une présence qualifiée aujourd'hui d'erreur stratégique. L'espace occupé par Chine devrait disparaître d'ici Noël. La nouvelle direction veut désormais recentrer le BHV sur son activité historique autour de la maison, de la déco, du bricolage et de l'art de vivre. L'aide carburant pour les grands rouleurs cartonne. Les autorités parlent de près de 900 000 demandes enregistrées. 667 000 dossiers ont été validés. Les premiers versements de 100 euros arriveront dès demain sur les comptes. C'est une aide qui reste accessible jusqu'à la fin du mois de juillet. Et ça malgré la récente baisse des prix à la pompe. 655 millions d'euros, ça c'est la somme supplémentaire que la France va consacrer au développement de l'intelligence artificielle. Annonce du Premier ministre Sébastien Lecornu ce matin. À la veille de l'ouverture du salon Vivatech à Paris. Ces investissements financeront notamment les infrastructures, les capacités de calcul, la recherche et les entreprises du secteur. Le gouvernement souhaite également accélérer l'usage de l'IA dans les services publics. Donald Trump le dit, l'Iran n'aura jamais l'arme nucléaire. Le président américain a menacé de conséquences terribles si Téhéran revenait sur cet engagement. Les discussions pour un accord définitif entre l'Iran et les États-Unis devraient débuter dès vendredi. Parmi les sujets à négocier, le nucléaire iranien, la levée des sanctions économiques et la fin des conflits régionaux, notamment au Liban. En football, la France débute son mondial ce soir. Cocorico, un match dès 21h contre les Sénégal, c'est à voir sur M6. Les autres matchs, Irak, Norvège, dès minuit. Argentine, Algérie, ce sera à 3h du matin. Autriche, Jordanie, à 6h. Voilà la fin de ce flash. Excellente journée à tous.

Très bon début d'après-midi, c'est Clarisse pour vous accompagner. Bon courage, vous assure Radio 4, votre radio locale. On va s'intéresser aux activités que vous allez pouvoir pratiquer pour cette semaine dans le Lot-et-Garonne et en Dordogne avec des rendez-vous, notamment des randonnées prévues, ce sera demain. On va y revenir, on va parler aussi du Mondial 2026, et évidemment avec un match ce soir des Bleus et puis la playlist qui vous accompagne avec Jimmy Cliff pour la suite. Et puis juste avant, ce sera Lizzo avec Juice et Jungle avec Carry On.

0: Jimmy Cliff à l'instant avec I Can See Clearly Now sur Radio 4. Coup d'œil sur les rendez-vous à ne pas manquer avec tout à l'heure, dans une poignée de minutes, l'association Ambassade de Saint-Sylvestre qui organise une fête des nouveaux et anciens adhérents. Ce sera à partir de 14h30 dans son local. Demain, mercredi, eh bien, les marcheurs des chemins de Tézac proposent une randonnée botanique sur la commune. Les groupes des randonneurs du Villeneuvois aussi vont prendre quant à eux la direction de Saint-Antoine de Ficalba pour sa sortie hebdomadaire. Et puis l'association Famille Rurale de Pendagenet organisera également un atelier d'éveil musical au cours de la matinée de demain. Et puis en fin de journée, c'est le café culturel des Carats de Montflanquin qui vous invite à participer à un café citoyen. Ce sera à partir de 18h. Coin Loto 47 vous donne aussi rendez-vous mercredi soir pour son loto hebdomadaire dans la salle du marché-gare de Villeneuve-sur-Lot. Jeudi matin, les randonneurs du Livre Adet vont se rendre à La Montjoie. Et puis l'association Randomarche de Pendagenet parcourra également les sentiers de Saint-Georges. Jeudi après-midi aussi, le club des aînés du Mont-Pujol convie ses adhérents à une partie de loto à la salle des Amandiers. Et puis jeudi à 19h, le cinéma Liberty de Mont-Saint-Pron-Libos projettera les films réalisés dans le cadre des ateliers des collèges de Libos et de Fumel, ainsi que ceux du lycée de Fumel. Et puis en soirée, le club de rugby des quatre cantons BHAP organise son loto hebdomadaire dans la salle des lotos de Castillonnès. Rendez-vous donc jeudi soir. L'agenda complet se retrouve quand vous le souhaitez sur radio4.fr. La playlist pour vous mettre de bonne humeur, je vous ai prévu Elton John et Britney Spears, ce sera All My Closer. Et puis juste avant, c'est Clara Luciani avec Amour Toujours pour ouvrir le quart d'heure. Et c'est sur Radio 4, bougez pas, c'est la suite.
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0: Très bon après-midi que l'on poursuit ensemble sur Radio 4. C'était Charles Enedi à l'instant. Ce soir, match de l'équipe de France face au Sénégal. C'est le premier match de l'équipe de France pour ce mondial 2026. Alors, quels sont vos pronostics? Vous pouvez nous les laisser sur la page Facebook de Radio 4, le compte Insta aussi, sans problème. Moi, je vois bien un petit 2-0 pour la France. Eh oui, allez les Bleus. Alors, est-ce que vous allez vous mettre en mode tricolore ce soir, en famille, entre potes, entre collègues aussi? Vous avez prévu une petite soirée pour regarder ça? Je suis tombée sur une étude, tiens, là-dessus. Je vous en parle, ça sera avant 16h. Et puis, on a en attendant, Taylor Swift arrive avec The Fate of Ophelia. Il y aura aussi Wham pour ouvrir le quart d'heure avec Wake Me Up Before You Go Go. Et c'est sur Radio 4, bougez pas.
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0: Tones and I avec Dance Monkey sur Radio 4. Tour d'horizon des amis de Radio 4 avec toutes les activités à pratiquer dans le Lot-et-Garonne et en Dordogne pour votre week-end qui se profile tout doucement. Vendredi à 14h30, l'association Amassad de Saint-Sylvestre proposera un atelier mosaïque dans son local. Et puis vendredi après-midi, c'est l'association Famille Rurale de Pendagenet qui va organiser un atelier remue-méninge. Son assemblée générale va se tenir à 18h30 avant un repas partagé et une soirée de jeux interactifs. Toujours vendredi, c'est le centre social Éclat de Villeréal qui proposera un goûter tricot, une partie de Scrabble ainsi qu'une soirée sur le thème cerveau et apprentissage. Et puis à partir de 20h, le feu de la Saint-Jean va animer la commune de la Sauvetat-sur-Lède devant la salle des fêtes. Au programme, restauration, buvette, démonstration de danse country et ambiance années 80 avec le DJ Timothy. Et puis vendredi à 20h, la maison du Grand Cid de Montpazier vous invite à un concert consacré aux plus belles pages du répertoire lyrique français dans l'église Saint-Dominique. Et puis Coin Loto 47 organise aussi vendredi soir son loto hebdomadaire dans la salle du marché-gare de Villeneuve-sur-Lot. Voilà pour votre fin de semaine. Avant de bien attaquer le week-end avec des randonnées qui sont prévues, des soirées également ce samedi et ce dimanche. Et puis des rendez-vous à ne pas manquer. On va noter ça ensemble sur Radio 4. Bougez pas.
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0: Tout ça, ce sera bien sûr avant 16h. Côté son, Miley Cyrus arrive et Spin Doctors, voici Joe Princess.
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Dans le 47 et dans le 24, c'était The Do avec On My Shoulders. On va repartir bien sûr dans la prochaine heure avec une petite étude sur laquelle je suis tombée et qui va parler de l'équipe de France aussi du Mondial 2026. Vous allez pouvoir raconter ça à la machine à café. Je vous prépare aussi côté son Elena pour Mauvais Garçon. Le point sur l'actu, ce sera à 15h. Et juste avant, c'est Weezer, voici Island Innocence sur Radio 4. Bon après-midi.

Bonjour à tous, à la une de l'actualité. Bonne nouvelle pour le climat. Les émissions de gaz à effet de serre ont baissé davantage que prévu en France. Elles ont reculé de 3% en 2024, de 2% l'an dernier. Les transports, les bâtiments et l'industrie contribuent à cette baisse. La France devra encore accélérer ses efforts pour atteindre ses objectifs climatiques dans les prochaines années. C'est ce que disent certains experts. Les réseaux sociaux, c'est la première source d'information dans le monde, d'après une étude de l'Institut Reuters. 54% des personnes s'informent désormais via des plateformes comme Facebook, YouTube ou TikTok. Ça arrive devant la télévision, une tendance particulièrement forte chez les 15-34 ans. Chine, au BHV Marais à Paris, c'est terminé. Le grand magasin parisien change de direction et son nouvel exploitant annonce mettre un terme au partenariat avec le géant chinois de la mode à bas prix. Une présence qualifiée aujourd'hui d'erreur stratégique. L'espace occupé par Chine devrait disparaître d'ici Noël. La nouvelle direction veut désormais recentrer le BHV sur son activité historique autour de la maison, de la déco, du bricolage et de l'art de vivre. L'aide carburant pour les grands rouleurs cartonne. Les autorités parlent de près de 900 000 demandes enregistrées. 667 000 dossiers ont été validés. Les premiers versements de 100 euros arriveront dès demain sur les comptes. C'est une aide qui reste accessible jusqu'à la fin du mois de juillet. Et ça malgré la récente baisse des prix à la pompe. 655 millions d'euros, ça c'est la somme supplémentaire que la France va consacrer au développement de l'intelligence artificielle. Annonce du Premier ministre Sébastien Lecornu ce matin, à la veille de l'ouverture du salon VivaTech à Paris. Ces investissements financeront notamment les infrastructures, les capacités de calcul, la recherche et les entreprises du secteur. Le gouvernement souhaite également accélérer l'usage de l'IA dans les services publics. Donald Trump le dit, l'Iran n'aura jamais l'arme nucléaire. Le président américain a menacé de conséquences terribles si Téhéran revenait sur cet engagement. Les discussions pour un accord définitif entre l'Iran et les États-Unis devraient débuter dès vendredi. Parmi les sujets à négocier, le nucléaire iranien, la levée des sanctions économiques et la fin des conflits régionaux, notamment au Liban. En football, la France débute son mondial ce soir. Cocorico, un match des 21h contre les Sénégal, c'est à voir sur M6. Les autres matchs, Irak, Norvège, dès minuit. Argentine, Algérie, ce sera à 3h du matin. Autriche, Jordanie, à 6h. Voilà, fin de ce flash. Excellente journée à tous.

l'instant avec Mauvais Garçon sur Radio 4. Elena qui a décidé de faire une petite pause dans sa carrière. C'est vrai qu'elle a pas mal bossé, elle a fait de grosses tournées aussi, rempli les salles depuis sa sortie de la Starac il y a 2 ans. Et évidemment, elle a envie de se recentrer sur elle-même. C'est ce qu'elle a annoncé sur son compte Insta. Elle va revenir très très vite. C'est une certitude avec de tout nouveaux morceaux. Je vous prépare Jennifer Page, ce sera Crush pour la suite. Et puis un petit gars du coin, on adore, c'est Aurélien Vivos qui arrive avec The Show Must Go On sur Radio 4. Bienvenue.

0: Le morceau de Madness avec One Step Beyond sur Radio 4. Les rendez-vous de ce week-end avec les amis de Radio 4. Le groupe des randonneurs du Villeneuve va effectuer sa sortie annuelle avec pour destination le château de Comarque en Dordogne, au programme randonnée, pique-nique et visite du château. Et ce sera samedi. Les Pompons Bleus de Tonneins s'organisent aussi samedi une journée portes ouvertes de 9h à 12h. C'est dans leur local. À Tombeuf, le club des aînés organise aussi samedi un loto à 14h30 dans la salle des fêtes climatisée en plus. Et puis à Montpazier, la fête de la musique va débuter dès 17h avec la participation de plusieurs groupes de l'école de musique du Moulin avant ainsi que d'un DJ. Le Guidon Biassay organise le critérium de Montclar d'Agenais. Le premier départ sera donné à 18h sur un circuit urbain composé de boucles d'un kilomètre. À Castillonnès, le club de football ASCCL tiendra son assemblée générale à 18h. Ce sera la salle Carbonnier. À partir de 19h, les joueuses seniors du club de rugby des 4 cantons, BHAP, organisent une soirée feria au stade de Cocon. Le dress code sera rose et blanc. La soirée sera animée par la Batou Pagaille de Villeneuve-sur-Lot et comprendra également buvette, restauration et bien sûr feu d'artifice. Toujours samedi à 20h, l'association Culture et Loisirs de Ferronsac organise une soirée moule frites dans une ambiance années 80 animée par Nostalgie. À 20h30 également, l'ensemble vocal Trait d'Union donnera un concert gospel et variété à l'église Saint-Dizier de Carvac.
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0: Un samedi plutôt chargé, il y a d'autres activités aussi qui arrivent, on en parle. Simple Play arrive avec Marie-May et puis Oshie avec Tu vas me manquer encore sur Radio 4.
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chances de gagner. On est d'accord, ça reste dans la tête. Mais c'est plutôt sympa, raconter ça à la machine à café entre collègues et on garde le sourire et puis allez les bleus. Bien évidemment, Simply Red ouvre ce quart d'heure. Voici Moness Tonight sur Radio 4.

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0: Cocoon avec On My Way sur Radio 4. De nouveau, un tour d'horizon sur les activités avec votre samedi toujours organisé à Villeneuve-sur-Lot. C'est Villeneuve-13 qui organise un loto à 21h. Ce sera au Cercle Villeneuvois. Le club d'astronomie Kaplan propose également une séance d'observation du ciel. Ce sera samedi soir. Et puis le comité des fêtes de Castelnau de Grattecombe vous invite à célébrer la fête de la musique lors d'une soirée conviviale et festive. Ce sera la salle des fêtes avec restauration et animation musicale assurée par le groupe Jukebox. Pour votre dimanche, l'association Saint-Roch Saint-Fiacre organise aussi un vide-grenier à l'hippodrome de Saint-Gruaire à Villeneuve-sur-Lot. Une restauration sera proposée sur place. Du côté de Beaumont-du-Périgord, l'association culturelle organise également dimanche une brocante et vide-grenier au cœur de la Bastide. Et puis les foulées de Rive-Villeréal vont se dérouler tout au long de la journée. Les participants auront le choix entre un trail de 10 km au départ de Villeréal, un trail de 24 km au départ de Saint-David-Seigneur, le relais du jardinier disputé sur 2 fois 5 km, une randonnée pédestre de 10 km ainsi qu'une course destinée aux enfants. Le rendez-vous est fixé à l'hippodrome du Pesquier. À 14h30 dimanche, ce sont les danseurs de Musée Templet qui organisent un thé dansant à la salle Josiane Mascarin avec l'orchestre Nicolas David. Et puis à 15h, les pompons bleus de Tonnins vont procéder à une remise de diplôme dans le parc de Vénès, suivi d'un concert. Dimanche, à partir de 18h, c'est l'association des amis de Tout ce qui roule qui fêtera la musique à aimer dans une ambiance électrique, mêlant rock, reprise légendaire et musique festive. Et puis enfin, dimanche, un loto va se dérouler à Villeneuve-sur-Lot à 20h30 dans la salle du Cercle. D'autres rendez-vous à noter aussi pour votre week-end dans votre agenda. Et puis je vous rappelle également, si vous êtes une association, faites-le nous savoir. On vous attend. Vous pouvez passer un petit coup de fil à Véro au standard dès maintenant à 05 53 36 60 50 05 53 36 60 50 pour faire connaître, bien sûr, si vous organisez quoi que ce soit. Nous, on passe l'info sur votre radio locale.
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0: Et tout ça avec grand plaisir. On repart sur Radio 4 avec le morceau de Samantha Fox. Voici Nothing Gonna Stop Me Now.
1: Le son parfait pour digérer.

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0: Bientôt 16h sur Radio 4 avec votre week-end qui se profile tout doucement. La société de chasse de Blanquefort-sur-Briolance organise un week-end Baltrap. Ce sera donc ce samedi et ce dimanche au lieu dit à la Burlade, à proximité du cabanon de chasse. Le samedi donc, les tirs auront lieu l'après-midi et puis en nocturne avec une soirée grillade. Et le dimanche, c'est l'animation qui va se poursuivre toute la journée avec un sanglier à la broche. Et puis à noter aussi que l'association Couleurs du Monde de Pujol recherche actuellement des familles d'accueil pour héberger des jeunes artistes originaires de l'île indonésienne de Sulawesi. Ces jeunes vont participer au festival qui se déroulera du 4 au 7 août prochain. Donc faites-vous connaître bien sûr auprès de l'association. Après les infos de 16h, vous allez retrouver Sylvain et Charlotte évidemment pour le reste de l'après-midi. Le programme continue aussi pour votre mardi avec votre Big Cactus Country. Ce sera entre 21h et 22h sur Radio 4. Et puis n'oubliez pas, le match de l'équipe de France aussi sera à suivre dès 21h. La suite se prépare côté son avec David Guetta et Sia, c'est Flames sur Radio 4. Très bel après-midi et on se donne rendez-vous demain.
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4: Bonjour à tous, à la une de l'actualité. Bonne nouvelle pour le climat. Les émissions de gaz à effet de serre ont baissé davantage que prévu en France. Elles ont reculé de 3% en 2024, de 2% l'an dernier. Les transports, les bâtiments et l'industrie contribuent à cette baisse. La France devra encore accélérer ses efforts pour atteindre ses objectifs climatiques dans les prochaines années. C'est ce que disent certains experts. Les réseaux sociaux, c'est la première source d'information dans le monde, d'après une étude de l'Institut Reuters. 54% des personnes s'informent désormais via des plateformes comme Facebook, YouTube ou TikTok. Ça arrive devant la télévision, une tendance particulièrement forte chez les 15-34 ans. Chine, au BHV Marais à Paris, c'est terminé. Le grand magasin parisien change de direction et son nouvel exploitant annonce mettre un terme au partenariat avec le géant chinois de la mode à bas prix. Une présence qualifiée aujourd'hui d'erreur stratégique. L'espace occupé par Chine devrait disparaître d'ici Noël. La nouvelle direction veut désormais recentrer le BHV sur son activité historique autour de la maison, de la déco, du bricolage et de l'art de vivre. L'aide carburant pour les grands rouleurs cartonne. Les autorités parlent de près de 900 000 demandes enregistrées. 667 000 dossiers ont été validés. Les premiers versements de 100 euros arriveront dès demain sur les comptes. C'est une aide qui reste accessible jusqu'à la fin du mois de juillet. Et ça malgré la récente baisse des prix à la pompe. 655 millions d'euros, ça c'est la somme supplémentaire que la France va consacrer au développement de l'intelligence artificielle. Annonce du Premier ministre Sébastien Lecornu ce matin à la veille de l'ouverture du salon VivaTech à Paris. Ces investissements financeront notamment les infrastructures, les capacités de calcul, la recherche et les entreprises du secteur. Le gouvernement souhaite également accélérer l'usage de l'IA dans les services publics. Donald Trump le dit, l'Iran n'aura jamais l'arme nucléaire. Le président américain a menacé de conséquences terribles si Téhéran revenait sur cet engagement. Les discussions pour un accord définitif entre l'Iran et les États-Unis devraient débuter dès vendredi. Parmi les sujets à négocier, le nucléaire iranien, la levée des sanctions économiques et la fin des conflits régionaux, notamment au Liban. En football, la France débute son mondial ce soir. Cocorico, un match des 21h contre les Sénégal, c'est à voir sur M6. Les autres matchs, Irak, Norvège, dès minuit. Argentine, Algérie, ce sera à 3h du matin. Autriche, Jordanie, à 6h. Voilà la fin de ce flash. Excellente journée à tous.

0: profite de ce mardi ensemble en Lot-et-Garonne et en Dordogne avec Radio 4. Aujourd'hui, nous sommes le 16 juin. On a le plaisir de passer un petit moment à vos côtés, comme on le fait chaque jour sur Radio 4, en espérant que vous passiez un bon mardi jusqu'à maintenant. Bonjour Charlotte.
1: Bonjour.
0: Alors, c'est un mardi un petit peu particulier, puisqu'aujourd'hui, Charlotte, il y a le match de l'équipe de France de football qui sera retrouvé ce soir.
1: Ils font ça pour ton anniversaire, c'est ça? Bon anniversaire, Sylvain.
0: Merci beaucoup. Il est où mon cadeau?
1: On ne sait pas. Il peut arriver. Ah. À un moment donné, il peut arriver.
0: Parce que là, je vais me vexer direct. Là,
1: non, on verra. Bah, c'est l'équipe de France qui va te faire un cadeau, une belle victoire pour ce soir au programme.
0: Espérons.
1: Bien sûr.
0: Espérons. Bon, en tout cas, on est content parce qu'effectivement, match de l'équipe de France de football ce soir qui sera à suivre sur M6, si vous posiez la question. Parce que oui, M6 a récupéré les droits de diffusion de cette Coupe du Monde. Et donc, sur TF1, pas de finale de Koh-Lanta ce soir.
1: Et bah, oui.
0: Ils sont dus, on ne prend pas le risque. Hein, on va
1: tu
0: se faire éclater au niveau des audiences, donc on ne prend pas le risque. On va vous parler de plein de choses aujourd'hui sur Radio 4, direction le Canada, avec une info qui fait peur. Le chiffre du jour, ce sera 950. On aura aussi l'anecdote du monde. Et plein de musique au programme. Bah justement, on démarre avec les tubes de Radio 4 qui vous accompagnent. Bon mardi à tous.

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1: Dans le Lot-et-Garonne et en Dordogne, vous terminez l'après-midi avec Radio 4. Nous sommes aujourd'hui le mardi 16 juin, c'est la journée mondiale de l'enfant africain, c'est également la journée nationale de l'agriculture. Et Charlotte, tu vas nous parler de quelque chose qui s'est justement produit un 16 juin. Découvrons ensemble tout de suite notre événement du jour.
2: Vous avez fait ma découverte un 16 juin 2008, il y a donc 18 ans aujourd'hui. Je ne suis pas un artiste, pas un film, mais un album. Album d'un vainqueur de la nouvelle star. Son premier album d'ailleurs. J'ai été un véritable carton. Parmi mes chansons, on retrouve Les Limites, par exemple. Je suis.
1: Ah bah Julien Doré, mais Julien Doré, l'album... Je sais pas.
2: Ouais, mais tu l'as pas, dommage.
1: Mais non.
2: C'est l'album que je cherchais, c'était pas Julien Doré.
1: Je sais plus.
2: C'est Erzat qu'il fallait trouver.
1: Erzat.
2: Voilà.
1: Ouais.
2: Oh bah dommage.
1: Ouais, c'était vachement précis ton truc.
2: C'est vrai.
3: Oui.

0: Merci d'avoir choisi Radio 4 pour finir la journée. On va bien sûr avoir droit à notre chiffre du jour. Ça tombe bien, c'est maintenant. Ce chiffre, Charlotte, c'est 950.
1: On va parler d'une criminelle aujourd'hui.
0: Ah.
1: Une perruche verte.
0: Bon. Aïe, aïe, aïe.
1: Donc, oiseau pas bien grand, hein, pour le coup.
0: Okay.
1: Mais finalement, qui est devenu l'ennemi public numéro un d'un quartier en Écosse, puisque depuis près d'un an, l'oiseau, donc cette perruche à collier, échappée d'un foyer, s'acharne méthodiquement, sur les voitures et même certaines habitations qui, et elle aurait causé environ 950 euros de dégâts par véhicule.
0: Ah oui, quand même.
1: Chiffre confirmé par plusieurs riverains. Alors, c'est simple, elle a un mode opératoire, hein, elle arrache des joints en caoutchouc des fenêtres, elle mord les essuie-glaces, elle griffe assez profondément les carrosseries des voitures, elle fait aussi quelques petites attaques ponctuelles contre les joints des maisons. Bon bref, les habitants ont tout essayé pour éloigner l'oiseau, ça ne marche pas. Ils utilisent des serpents en plastique, des visages en carton, des bâches de protection. Elle arrive à ses fins à chaque fois et pour l'instant, elle est intrapable. Enfin, intrapable, ça ne veut rien dire, mais...
0: Inattrapable.
1: Voilà, même toi tu galères, ouais. Mais c'est ça.

0: Bonne fin d'après-midi avec Radio 4. Nous allons maintenant prendre la direction du Canada, Charlotte, pour y découvrir une info qui fait peur.
1: Ouais, on va parler de Air Canada, d'accord, la compagnie aérienne donc,
0: ouais.
1: Avec un pilote qui, en 2025, a été, l'objet d'un contrôle de routine, ok?

0: DiCaprio.
1: Exactement, ouais. Parvenant donc à contourner les vérifications internes et réglementaires pendant plus d'une décennie, durant 16 années. Il a effectué environ 900 vols nationaux, internationaux, aux commandes de Boeing 767, 777, 787. Voilà. Maintenant, il y a une enquête qui est menée pour savoir comment il a réussi à faire tout ça.
0: Mais oui, tu m'étonnes.
1: Il l'a fait, quoi.
0: C'est incroyable.
1: C'est assez fou.
0: Et je vais dire un truc, c'est heureusement pour lui, en quelque sorte, qu'il n'y a jamais eu de drame sur un de ses vols.
1: Pour lui et pour Air Canada aussi.

0: Sylvain et Charlotte reviennent dans un instant.
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0: Et on va retrouver maintenant notre info de star du jour et cette information va nous faire parler de Noël Gallagher. Explique-nous ça s'il te plaît.
1: Bah, on va s'intéresser à Noël Gallagher et à la Coupe du Monde de football, à la finale en tout cas, hein, qui promet un show spectaculaire à la mi-temps avec un concert réunissant Madonna, Shakira et le groupe BTS. Mm-hmm. Mais un artiste ne sera ni sur scène ni devant son écran et c'est Noël Gallagher, le cofondateur d'Oasis, qui a annoncé qu'il boycotterait totalement l'événement.
0: Ah. Voilà,
1: il a vivement critiqué l'idée même d'un concert lors de la mi-temps d'une finale de Coupe du Monde. Pour lui, la FIFA cherche à imiter le modèle du Super Bowl au détriment de l'esprit du football. Je n'aime pas tout le côté tape à l'œil du foot, ça fonctionne parfaitement depuis des centaines d'années, ces gens n'ont rien à voir avec le football. Alors d'un côté, je trouve qu'il a raison, d'un autre côté, est-ce que c'est pas parce que finalement il n'a pas été invité à cette mi-temps ? Peut-être aussi.

0: Fin d'après-midi avec Radio 4. On va maintenant retrouver notre 16 juin, un petit peu détaillé. Voici notre éphéméride. Charlotte, on souhaite une bonne fête au...
1: Régis, bonne fête.
0: Bonne fête à vous. C'est également la journée nationale de l'agriculture ou encore la journée mondiale de l'enfant africain. Il y a des choses qui se sont passées un 16 juin et notamment Charlotte, le 16 juin 1978.
1: Avec la sortie nationale pour le film Grease avec John Travolta et Olivia Newton-John.
0: Et bien sûr, avec une bande-son incroyable. Et pendant le tournage, vous ne le savez peut-être pas, mais John Travolta s'est permis quelques caprices. Il avait notamment exigé d'être conduit sur le plateau en voiture blindée. Incroyable.
1: Ah non, mais sérieusement.
0: Demandé à être protégé en permanence par un garde du corps et deux policiers. Et pour finir, il avait imposé à l'un de ses partenaires, qui mesure quelques centimètres de plus que lui, de se tenir un petit peu penché afin qu'il soit davantage crédible dans son image de chef de la bande.
1: Ah ouais, d'accord.
0: C'est fou, hein, quand même.
1: Un peu de melon aussi. Hein.
0: Ça s'est passé aussi le 16 juin, c'était en 2009.
1: Un succès mondial pour I Got a Feeling des Black Eyed Peas.
0: Les Black Eyed Peas qui sont venus sur scène au Stade de France avec David Guetta, c'était ce week-end. C'était énormissime.
1: Ouais.
0: On passe aux anniversaires du jour, Charlotte, et on va commencer par un personnage.
1: C'est le personnage qui est en face de moi. Il est là.
0: Merci.
1: Il est là, le chichi, là, qui fête son anniversaire aujourd'hui. On en est à combien?
0: On en est à beaucoup trop. Bah, ça fait le 45e, là, pour le coup.
1: Ah, c'est vrai, tu l'assumes, c'est bien.
0: Bon. Bah, j'ai pas honte. Hein.
1: Peut-être que tu devrais. Non, c'est pas. Eh bah, ben, bonne année. Encore une bougie de souffler, encore une année de passé.
0: Tu veux pas me la faire vraiment? Non, c'est bon, on s'en passe.
1: Nous te souhaitons un joyeux anniversaire.
0: Merci.
1: Ça va?
0: Ça va. Mon plus beau cadeau d'anniversaire, ce serait que tu cesses.
1: Okay,
0: que tu t'arrêtes tout de suite.
1: Ok, très bien, j'arrête tout
0: de suite. Quel autre personnage fête son anniversaire?
1: Qui te ressemble un peu pour le coup, Stitch, à 24 ans aujourd'hui.
2: C'est mon anniversaire.
1: Voilà, on y est. Joël Dicker à 41 ans, Jonathan Cohen à 46 ans, Emmanuel Moire fête ses 47 ans, Redouane Bougueraba à 48 ans, Chris Marquez à 48 ans, Alexandre Astier à 52 ans, Thomas Dutronc 53 et Benabar à 57 ans.

0: Et nous allons maintenant retrouver une info insolite. On va prendre la direction de la Sardaigne, Charlotte. C'est pour découvrir nos gros idiots du jour.
1: Ouais, on va parler d'une plage de Sardaigne, d'accord ? À Punta Molentis, ok ? Fait scandale. Pourquoi ? Parce que là-bas, la municipalité a décidé d'interdire les parasols aux personnes âgées de 10 à 65 ans. Hein ? En dessous de 10 ans, ils peuvent. Au-dessus de 65, ils peuvent, mais entre, ils ne peuvent pas.
0: Mais arrête.
1: Mesure jugée absurde, dangereuse et profondément injuste par les vacanciers. Alors en plus de ça, la mesure s'accompagne d'un droit d'entrée de 10 euros par personne et donc d'une interdiction totale de tentes, tonnelles ou autres abris. Alors comment ils justifient cette interdiction ? Eh bien par la nécessité de protéger un environnement fragile, menacé par le surtourisme, les incendies criminels et les conditions météorologiques extrêmes. Bon, je suis d'accord. Pour le surtourisme et compagnie. Je suis pas du tout d'accord pour l'histoire des parasols. C'est n'importe quoi.
0: Alors franchement, on passe notre temps à dire qu'il faut se protéger du
1: soleil. Mais oui, pour limiter tout ça.
0: Se protéger du soleil, c'est important sur toute la famille. Mettre de la crème solaire, etc. Le parasol, on sait que c'est important aussi. Bon, comme tu disais, gros idiot. Effectivement, c'est bien mérité.
1: Ouais.

Bonjour à tous, à la une de l'actualité. Bonne nouvelle pour le climat. Les émissions de gaz à effet de serre ont baissé davantage que prévu en France. Elles ont reculé de 3% en 2024, de 2% l'an dernier. Les transports, les bâtiments et l'industrie contribuent à cette baisse. La France devra encore accélérer ses efforts pour atteindre ses objectifs climatiques dans les prochaines années. C'est ce que disent certains experts. Les réseaux sociaux, c'est la première source d'information dans le monde, d'après une étude de l'Institut Reuters. 54% des personnes s'informent désormais via des plateformes comme Facebook, YouTube ou TikTok. Ça arrive devant la télévision, une tendance particulièrement forte chez les 15-34 ans. Shein au BHV Marais à Paris, c'est terminé. Le grand magasin parisien change de direction et son nouvel exploitant annonce mettre un terme au partenariat avec le géant chinois de la mode à bas prix. Une présence qualifiée aujourd'hui d'erreur stratégique. L'espace occupé par Shein devrait disparaître d'ici Noël. La nouvelle direction veut désormais recentrer le BHV sur son activité historique autour de la maison, de la déco, du bricolage et de l'art de vivre. L'aide carburant pour les grands rouleurs cartonne. Les autorités parlent de près de 900 000 demandes enregistrées. 667 000 dossiers ont été validés. Les premiers versements de 100 euros arriveront dès demain sur les comptes. C'est une aide qui reste accessible jusqu'à la fin du mois de juillet. Et ça malgré la récente baisse des prix à la pompe. 655 millions d'euros, ça c'est la somme supplémentaire que la France va consacrer au développement de l'intelligence artificielle. Annonce du Premier ministre Sébastien Lecornu ce matin à la veille de l'ouverture du salon VivaTech à Paris. Ces investissements financeront notamment les infrastructures, les capacités de calcul, la recherche et les entreprises du secteur. Le gouvernement souhaite également accélérer l'usage de l'IA dans les services publics. Donald Trump le dit, l'Iran n'aura jamais l'arme nucléaire. Le président américain a menacé de conséquences terribles si Téhéran revenait sur cet engagement. Les discussions pour un accord définitif entre l'Iran et les États-Unis devraient débuter dès vendredi. Parmi les sujets à négocier, le nucléaire iranien, la levée des sanctions économiques et la fin des conflits régionaux, notamment au Liban. En football, la France débute son mondial ce soir. Cocorico, un match des 21h contre les Sénégal, c'est à voir sur M6. Les autres matchs, Irak, Norvège, dès minuit. Argentine, Algérie, ce sera à 3h du matin. Autriche, Jordanie, à 6h. Voilà, fin de ce flash. Excellente journée à tous.

0: Il est effectivement l'heure de la Twitter, c'est l'instant dans lequel nous faisons un petit point réseaux sociaux avec une publication, Charlotte, de la page Facebook La Mère Coupable, d'accord ?
1: Très bien.
0: On arrive là évidemment sur la fin de l'année scolaire, il y en a qui vont faire la transition entre l'école primaire et le collège, d'autres qui vont passer du collège au lycée, d'accord ? Bon, écoutez bien pour vous qui êtes dans ce cas justement d'un enfant qui va passer du collège au lycée. Le collège, lieu où ton fils rentre en 6e avec des cartables plus gros que lui et ressort en 3e avec une moustache.
1: Mais c'est vrai en plus, hein. Non, mais c'est tellement ça. Mais c'est complètement ça, non ?
0: C'est exactement ça.
1: Mais oui,
0: c'est
1: bien sûr.
0: C'est exactement ça.
1: Bah ouais, mais c'est ça.
0: Vive la moustache libre. Tout ce que j'ai à dire. Qu'est-ce que t'as mis de côté pour la Twitter ?
1: Un tweet de Lily Candine. Tactiquement, à mon âge, mieux vaut attendre que les

0: fin d'après-midi avec Radio 4. Et on retrouve maintenant notre éphéméride pour faire un point un petit peu détaillé sur notre date du 16 juin, puisque c'est notre date du jour. Charlotte, quel est le prénom qu'on peut fêter ?
1: Régis, bonne fête !
0: Bonne fête à vous, c'est également la journée mondiale de l'enfant africain et la journée nationale de l'agriculture. Ça s'est passé le 16 juin, c'était en 1978.
1: La sortie nationale pour le film Grease avec John Travolta et Olivia Newton-John.
0: Film culte, bien sûr, avec cette bande-son exceptionnelle. Et puis le 16 juin toujours, ça c'est un carton planétaire.
1: Eh ben oui, succès mondial pour I Got a Feeling des Black Eyed Peas.
0: Qu'on retrouvait sur l'album V.E.N.D. qui s'était écoulé à plus de 11 millions d'exemplaires. Ça a été le plus gros succès des Black Eyed Peas, produit par un certain David Guetta. Je ne sais pas si vous connaissez cette personne.
1: David, comment ? Non.
0: David Guetta, je ne sais pas comment on prononce.
1: Je ne sais pas du tout.
0: Il paraît qu'il était au Stade de France ce week-end.
1: Ah d'accord, quand même.
0: On passe aux anniversaires du jour, on va commencer par...
1: Stitch, qui a 24 ans aujourd'hui. Joël Dicker a 41 ans. Jonathan Cohen a 46 ans. Emmanuel Moir a 47 ans. Redouane Bougueraba a 48 ans, comme Chris Marquez. Alexandre Astier a 52 ans. Thomas Dutronc a 53 ans. Benabar a 57 ans. Et puis c'est l'anniversaire de...
2: Joyeux anniversaire
0: De qui d'autre ?
1: De Sylvain ! Bravo, joyeux anniversaire !
0: Merci beaucoup. Je suis content parce que quand tu m'as fait la liste là des anniversaires de personnalités...
1: Je t'ai dit, elle m'a oublié.
0: Non mais c'est pas ça, je me suis dit, il y a plein de gens que j'aime bien.
1: Ah, il y a plein de beaux gosses, c'est ça ? Tu te dis, ouais, attends, il y a
0: Emmanuel. Sans parler de beaux gossitude, non, je trouve qu'il y a plein de gens de talent dans cette liste. Voilà.
1: Et il n'y a que des mecs, hein, je t'ai cité que des mecs.
0: C'est vrai aussi.
1: Celui dont tu te rapproches le plus, on est d'accord, c'est Stitch. On est

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0: fin de journée à tous avec Radio 4. Nous allons à présent découvrir le quoi donc de ce mardi. Charlotte a préparé une question, va nous la poser, ce sera ensuite à vous d'essayer de trouver la bonne réponse. Charlotte, voici le quoi donc de ce mardi.
1: Oui, alors Steven Spielberg a réalisé le tout premier épisode de cette série cultissime. Mais cette série, c'est quoi donc ?
0: Bon, vous connaissez peut-être la bonne réponse, ou alors vous y allez au talent, à l'intuition, à l'imagination. Dites-nous ce à quoi vous pensez, on attend vos propositions de réponse. Charlotte, redonne-nous ce quoi donc, s'il te plaît.
1: Steven Spielberg a réalisé le tout premier épisode de cette série. Cette série, c'est quoi donc ?
2: La Holding.

0: Et j'ai bien l'impression qu'il est temps, Charlotte, que nous découvrions les propositions de réponses de nos auditeurs et auditrices pour notre quoi donc de ce mardi. Tout à l'heure, tu as posé une question. On va découvrir si quelqu'un a trouvé la bonne réponse. Rappelle-nous simplement quel était le quoi donc, la question que tu as posée tout à l'heure.
1: Avec grand plaisir. Alors, Steven Spielberg a réalisé le premier épisode de cette série. Cette série, c'est quoi donc ?
0: On a Jean-Charles qui propose Stargate SG-1.
1: Non, c'est pas ça.
0: Thierry nous propose Star Trek.
1: Non.
0: Fanny nous dit la série Dallas.
1: Non.
0: Mélanie propose Les Feux de l'Amour.
1: Non.
0: Vincent nous dit MacGyver.
1: Non.
0: Géraldine propose Alerte à Malibu.
1: Non.
0: Et Chloé nous dit La Petite Maison dans la Prairie.
1: Non. Titre de l'épisode, c'était Le Livre Témoin.
0: Le livre témoin.
1: Et la série, c'est Columbo.
0: Oh.
1: Le tout premier épisode de Columbo a été réalisé par Steven Spielberg. Classe ou pas ?
0: Ah oui, loin de ce qu'il peut faire aujourd'hui.
1: Complètement.
0: Mais c'est assez classe. Columbo.
1: Bon, voilà.
0: Merci en tout cas à tous pour vos propositions. Espérons que vous soyez un petit peu plus fort, en tout cas un cran au-dessus demain.

0: de la Coupe du Monde de football. Donc qu'est-ce qu'ils font de leur côté? Ils boudent. Et ils boudent tellement qu'ils ont décidé de programmer des trucs. Tu sens qu'ils en ont un peu plus rien à faire.
1: Surtout que ce soir, c'est un jour important pour la Coupe du Monde de foot pour nous, quoi.
0: Et donc
1: c'est pour
0: ça. Exactement ça. L'entrée en compétition de l'équipe de France. Du coup, qu'est-ce que TF1 fait? Monk, le retour. C'est un téléfilm. Alors, vous avez peut-être déjà vu la série Monk. C'est cet agent de police qui est plein de troubles obsessionnels compulsifs. Et ben, Monk, le retour, c'est un téléfilm. Il sera proposé ce soir à partir de 21h10. Sur France 2, on aura quoi?
1: On va retrouver le duplex pour ce soir.
0: C'est une pièce de théâtre. Sur France 3, le téléfilm La Fulgurée, ça démarre à partir de 21h10. Sur Canal+, le film Chien 51 qui sera proposé pour les abonnés. Et donc sur M6 ce soir,
1: on va retrouver France-Sénégal. La première journée donc pour nos bleus pour ce soir.
0: Et évidemment, tous en bleu-blanc-rouge pour supporter nos joueurs. Rendez-vous sur W9 avec les 20 tubes des années 90 préférés des Français. Sur TMC, un magazine.
1: Oui, on va retrouver pour ce soir 90 minutes en quête. Baguette, jambon et cornichon, tromperie, révélation sur le sandwich préféré des Français.
0: Waouh, une vraie enquête.
1: Ça, oui.
0: Là, c'est de l'immersion totale. Sur TFX, c'est un film qui s'appelle Surclassé. Et on va finir, Charlotte, avec Gulli ce soir.
1: Oui, puisque vous allez pouvoir retrouver sur Gulli Woody Wood.

0: Radio 4, des tubes, de l'info, des rendez-vous, des idées sorties, du divertissement, c'est ce qu'on vous propose jour après jour. Et il est grand temps pour nous de retrouver maintenant notre roue des quiz.
1: C'est Friends pour aujourd'hui.
0: Ok, donc inspiré par la série...
1: Malcolm. Bah non, Friends, évidemment.
0: D'accord, allons-y. 5 questions sur cette série cultissime.
1: Sur combien d'années la totalité de la série a-t-elle été tournée? J'ai bien dit tournée. Hein. Est-ce qu'elle a été tournée sur 8 ans ou 10 ans?
0: Sachant qu'il y a eu 10 saisons, ça me paraît très logique que tout ait été tourné en 10 ans, mais... T'es pas, tu serais pas à ton coup d'essai d'essayer de m'entourlouper.
1: Va savoir.
0: Allez, je vais dire sur 8 ans.
1: Non, sur 10 ans.
0: Dommage.
1: C'est sur 10 ans.
0: Oui, il y a 10 saisons, 10 ans, 10 voilà.
1: C'est
0: logique.
1: Je pense que tu l'as quand même, là, celle-là, mais bon, je te la pose quand même. Quel est le prénom de la sœur jumelle de Phoebe? Tu veux essayer un one shot ou pas?
0: Ursula.
1: Ursula est une bonne réponse. Mais bon, comme normalement c'est deux choix, bah, je te l'accorde pas.
0: Non, tu rêves, là ou quoi?
1: Trop vite. Ça ne marche pas. Durant quelle fête connue les parents de Chandler lui annoncent-ils leur séparation? Est-ce que c'était pour Thanksgiving ou le Nouvel An?
0: Thanksgiving.
1: C'est une bonne réponse.
0: 2 points.
1: Combien de fois l'expression « Oh my God » Oh mon Dieu, d'accord.
0: Oh my God.
1: Ouais, c'est ça. A-t-elle été répétée durant toute la série?
0: Ah oui.
1: Est-ce qu'elle a été répétée 731 fois ou 1031 fois?
0: Oh, 731 fois.
1: 1031 fois.
0: Oh, yeah. Le plus inquiétant dans ce chiffre, c'est qu'il y a vraiment quelqu'un qui a compté.
1: Mais c'est ça, hein. C'est un truc de fou quand même.
0: Donc si je fais le calcul, on est à 2 bonnes et 2 mauvaises réponses. C'est la dernière question qui va trancher.
1: Combien de fois Ross se marie-t-il dans la série? 2 ou 3 fois?
0: Il se marie.
1: Avec Emily.
0: Oui.
1: Et avec quoi?
0: Et ben il se marie 2 fois.
1: 3 fois. Oh. Bah, la première fois, je crois que c'est avec la mère de son fils, ensuite avec Emily, et il doit se remarier à un autre moment donné. Est-ce qu'il se marie pas avec Rachel à Las Vegas?
0: Je sais plus.
1: C'est pas ça? Il se marie à Las Vegas.
0: Non, bon, je sais pas. Écoute, c'est toi qui es censé bosser tes questions.
1: Pour moi, c'est ça. Hein.
0: Donc t'es même pas sûr.
1: Bah, en fait, je connais tellement Friends que pour moi, je me suis dit au talent. Tu vois, j'ai pas besoin de le bosser plus que ça.

0: Sylvain et Charlotte reviennent dans un instant.
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0: Allez, petit rappel, le numéro de notre WhatsApp pour nous écrire, 07 888 888 57. Sur ce WhatsApp, vous envoyez vos questions. Nous avons par exemple Jérémy qui nous a écrit, qui habite à Villeneuve-sur-Lot. Et Jérémy nous demande pourquoi la Coupe du Monde est organisée cette année par trois nations.
1: Bah oui, tu te dis, bon, ça va, les États-Unis, rien que les États-Unis, ils auraient pu le faire tout seuls quand même.
0: Oui, ils avaient largement de quoi accueillir tous les spectateurs et toutes les équipes, bien sûr.
1: Un pays, Canada, bon, bah, ils auraient certainement pu, Mexique, peut-être qu'ils auraient pu s'associer les deux à la limite. Pourquoi pas, mais pourquoi
0: après,
1: trois,
0: est-ce qu'ils ont les infrastructures suffisantes au niveau du nombre de stades de foot, parce que là, foot américain, stade de baseball, ok, et le soccer, comme ils l'appellent là-bas, pas sûr.
1: Moi, je pense qu'ils auraient pu, mais c'est pas là le problème.
0: C'est quoi?
1: Le problème, c'est, alors, les foot le savent, mais peut-être que les non-foot ne le savent pas. En fait, cette configuration inédite s'explique avant tout par l'augmentation du nombre de participants. Ça fait près de 30 ans qu'on était à 32 équipes, et là, la compétition passe à 48 équipes.
0: Ouais,
1: ça en fait quand même 16 de plus. Une évolution qui fait grimper le nombre de rencontres de 64 à 104 rencontres. Donc forcément, face à une telle ampleur, un seul pays aurait eu du mal à absorber l'ensemble des événements, hein, comme tu l'imaginais. Bon, sauf que tu pensais pas qu'il y avait autant quand même de...
0: d'infrastructures, oui, c'est sûr.
1: Et puis de pays qui participaient à cette Coupe du Monde. Bref, ils ont décidé de l'étaler. Donc sur trois pays, et ce nouveau format devrait quand même générer plus de 600 millions d'euros de recettes supplémentaires.
0: Ah ouais, c'est
1: phénoménal.
0: C'est pour le sport ou c'est pour l'argent?
1: Non, je sais pas.

0: d'habitude, c'est Radio 4 que vous écoutez. Et avant de se quitter, voici l'anecdote du mondial. Parce que cette Coupe du Monde qui se déroule actuellement, Charlotte, t'as donné envie d'aller voir un petit peu dans l'histoire de la Coupe du Monde de football des infos qui pourraient être un peu surprenantes, inattendues, et que tout le monde ne connaît pas. C'est surtout ça l'intérêt. C'est quoi l'anecdote du jour ?
1: Eh bien, le trophée de la Coupe du Monde, il a déjà été kidnappé. Oh. Ça s'est passé en 1966, où il a disparu alors qu'il était exposé à Londres, capitale de l'Angleterre qui accueillait la compétition cette année-là. Il y a eu des demandes de rançon qui ont été reçues par Scotland Yard, rien que ça. Mmh. Mais bon, plus de peur que de mal, puisque le trophée Jules Rimet a été retrouvé sain et sauf dans un buisson. Bon, bah ça va, on est passé à côté de quelque chose encore.
0: Allez, sans transition, sur Radio 4, vous allez profiter des tubes pour la suite de ce mardi. Nous, on se retrouve évidemment demain. Bisous à tous.
1: Bisous.
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0: Bonsoir à tous, à la une ce soir, de nouvelles accusations contre Jérôme Barella, le tueur présumé de la petite Liana. Les Français utilisent de moins en moins leur voiture pour partir en vacances. Et puis l'entrée en lice des Bleus au Mondial de foot ce soir. Avance un coup d'œil sur le ciel pour demain, un temps agréable au programme. Du soleil à un beau ciel bleu également et quelques passages nuageux en matinée sur la moitié nord du pays. Les températures, elles sont en hausse par rapport à ces derniers jours. 18 degrés demain matin à Brest, 20 à Lille et Cherbourg, 22 à Amiens, 24 à Rennes, 25 à Paris, 27 à Bordeaux, 29 à Lyon. Demain après-midi, il fera 19 à 34 degrés et 35 à Montélimar. Mais tout d'abord, à la une de l'actualité, un navire de guerre russe a tiré des coups de semonce en direction d'un yacht civil dans la Manche. L'incident survient dans un contexte de tension accrue entre Londres et Moscou, quelques jours seulement après l'interception par les autorités britanniques d'un pétrolier russe visé par des sanctions liées à la guerre en Ukraine. Dans l'actualité également, nouveau rebondissement dans l'affaire Liana. Une adolescente de 12 ans placée à l'aide sociale à l'enfance accuse désormais Jérôme Barella de plusieurs agressions sexuelles présumées. Selon nos confrères de BFM TV, elle a été entendue par les enquêteurs ce mardi et son avocate va déposer plainte. La jeune fille affirme que les faits se seraient produits lors de soirées passées au domicile de la famille Barella. Jérôme Barella est mis en examen dans l'affaire de la disparition et de la mort de Liana dans le Gers. Par ailleurs, les circonstances exactes de la mort de la fillette reste inconnu. Le parquet d'Agen n'a toujours pas reçu les résultats de l'autopsie de Liana ni les expertises complémentaires. Le Sénat examine aujourd'hui le projet de loi autorisant les boulangers, pâtissiers, artisanaux et les fleuristes à faire travailler leurs salariés le 1er mai. Les employés concernés devront être volontaires et rémunérés double. Soutenu par la majorité sénatoriale et le gouvernement, le texte est très contesté par les syndicats et la gauche. Près de 900 000 demandes déjà enregistrées pour l'aide aux grands rouleurs, mise en place par le gouvernement après la hausse des prix des carburants liés à la guerre au Moyen-Orient. Cette aide de 100 euros est destinée aux travailleurs modestes qui utilisent beaucoup leur voiture. Environ 660 000 dossiers ont déjà été validés. Les premiers versements démarrent demain. Et justement, la voiture reste le moyen de transport privilégié pour partir en vacances, mais son usage diminue. C'est ce que révèle une étude publiée aujourd'hui. Alex Gauthier.
1: Oui, 64% des Français comptent prendre leur voiture cet été contre 75% en 2020. Une baisse progressive liée notamment au coût du carburant. Malgré ce recul, la route reste incontournable. Les vacanciers vont parcourir en moyenne 673 km. 67% vont rester en France. La région PACA arrive en tête des destinations avec 15% des intentions. À l'étranger, l'Espagne, l'Italie et le Portugal sont les pays les plus prisés, souvent accessibles en voiture. Autre tendance, les trajets sont de plus en plus optimisés. Applications GPS, départ décalé, pause planifiée. Les conducteurs cherchent à gagner du temps et réduire les coûts. Un sur deux ne supporte plus de 5 minutes d'attente au péage.
0: Merci Alex. Deux hackers présumés âgés de 15 et 22 ans ont été mis en examen à Paris. Ils sont soupçonnés d'appartenir à un groupe spécialisé dans le vol et la diffusion de données informatiques. Selon l'Office anti-cybercriminalité, plus de 1500 entreprises, administrations ou organisations auraient été visées, parmi lesquelles l'Assemblée nationale. Le BHV Marais change de propriétaire. Le grand magasin parisien est repris par son ancienne équipe dirigeante et le nouveau patron veut recentrer l'enseigne sur la décoration et le bricolage. Il annonce surtout la fin du partenariat avec Shein. L'arrivée de la marque chinoise avait provoqué le départ de plusieurs grandes enseignes du magasin. C'est l'un des symboles des Jeux Olympiques et Paralympiques de Paris 2024. À partir du 21 juin et jusqu'au 14 septembre, le ballon et la vasque qui ont porté la flamme olympique seront de nouveau visibles dans le ciel de la capitale depuis le jardin des Tuileries. Un mot de foot, la France joue ce soir son premier match dans le Mondial. Ce sera face au Sénégal à 21h. C'est l'heure donc de parier sur son équipe. L'autorité nationale du jeu assure que les Français pourraient miser plus d'un milliard d'euros sur ces 5 semaines de compétition. Et les 18-34 ans sont les plus joueurs.
2: Parier, je sais pas trop. Faudra bien regarder les statistiques. Bon, déjà, je pense qu'on va commencer par un petit 5 euros déjà, histoire de bien faire l'affaire, et après on verra bien par la suite.
3: Maximum 10 euros, sinon pas plus. Que le Sénégal, c'est quand même une belle équipe quand même. Mais ouais, on va dire un 2-0.
4: Paris sportif, de manière, on va dire, mesurée. Pour la Coupe du Monde, on va dire, j'ai budgétisé. Bon, ça tombe bien pour moi, j'ai fait un petit premier dépôt et pour l'instant, je gagne, donc j'ai pas eu besoin de déposer de l'argent. Mais je me dis que sur le mois de la Coupe du Monde, allez, si on peut être raisonnable et aller jusqu'à 200-300 euros.
0: Propos recueillis par Myline Desbacs. Voilà, c'est la fin de ce journal. Excellente soirée à tous.

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1: 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Bonsoir à tous, à la une de l'actualité, une nouvelle vague de chaleur va traverser la France. Des pointes jusqu'à 40 degrés sont attendues localement à partir de jeudi, notamment en Poitou-Charentes et en Île-de-France. Les nuits deviendront également plus chaudes avec parfois plus de 20 degrés au petit matin. Cet épisode de forte chaleur devrait se poursuivre tout au long du week-end. Trois semaines après la découverte du corps de Liana dans le Gers, les circonstances exactes de sa mort restent inconnues. Le parquet d'Agen n'a toujours pas reçu les résultats de l'autopsie ni les expertises complémentaires. La fillette de 11 ans a disparu le 29 mai à Fleurance avant d'être retrouvée morte 6 jours plus tard. Le principal suspect, Jérôme Barella, est placé en détention provisoire. Le Sénat examine aujourd'hui le projet de loi autorisant les boulangers, pâtissiers, artisanaux et les fleuristes à faire travailler leurs salariés le 1er mai. Les employés concernés devront être volontaires et payés double. Soutenu par la majorité sénatoriale et le gouvernement, le texte est très contesté par les syndicats et la gauche. Deux hackers présumés âgés de 22 et 15 ans ont été mis en examen à Paris. Ils sont soupçonnés d'appartenir à un groupe spécialisé dans le vol et la diffusion de données informatiques. Selon l'Office anti-cybercriminalité, plus de 1500 entreprises, administrations ou organisations auraient été visées, parmi lesquelles l'Assemblée nationale, des fédérations sportives ou encore des sites médicaux. C'était l'un des symboles des Jeux Olympiques et Paralympiques de Paris 2024. À partir du 21 juin et jusqu'au 14 septembre, le ballon et la vasque qui ont porté la flamme olympique seront de nouveau visibles dans le ciel de la capitale depuis le jardin des Tuileries. Ils s'élèveront à plus de 60 mètres de haut chaque soir. Enfin en foot, la France joue ce soir son premier match dans le mondial. Un match contre le Sénégal, à voir dès 21h. C'est l'heure de parier sur son équipe. L'autorité nationale du jeu assure que les Français pourraient miser plus d'1 milliard d'euros sur ces 5 semaines de compétition. Et les 18-34 ans sont les plus joueurs.
2: Parier, je ne sais pas trop. Il faudra bien regarder les statistiques. Bon, déjà, je pense qu'on va commencer par un petit 5 euros déjà, histoire de bien faire l'affaire. Et après, on verra bien par la suite.
3: Au maximum 10 euros. Que le Sénégal, c'est quand même une belle équipe quand même. Mais ouais, on va dire un 2-0.
4: Paris sportif, de manière, on va dire, mesurée. Pour la Coupe du Monde, on va dire, j'ai budgétisé. Bon, ça tombe bien pour moi. J'ai fait un petit premier dépôt et pour l'instant, je gagne. Donc, j'ai pas eu besoin de déposer de l'argent. Mais je me dis que sur le mois de la Coupe du Monde, allez, si on peut être raisonnable et aller jusqu'à 200-300 euros.
1: Propos recueillis par Myline Desbacs. Voilà pour l'actualité. Excellente fin de journée à tous.

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1: Le pôle de santé du Villenevois organise le mardi 23 juin son tout premier forum santé. Une journée gratuite et ouverte à tous, consacrée à la prévention, au dépistage, à la sensibilisation et au bien-être. La date, qui n'a pas été choisie au hasard, coïncide avec la journée nationale du don d'organes et de tissus. Et c'est justement l'équipe de coordination hospitalière du don de tissus du pôle de santé qui est à l'origine de ce forum, avec un objectif en tête, encourager chacun à échanger avec ses proches sur ce sujet vital. Le don d'organes sera d'ailleurs le fil rouge de cette journée qui réunira de nombreux professionnels de santé autour d'animations, d'ateliers et de stands d'information. Les précisions avec Laura Beck, infirmière au sein du service.
2: On a vraiment voulu attirer le plus grand nombre de personnes en proposant quelque chose de très ludique, qui parle à tous, qui n'ait pas de barrière d'âge. On voulait que ce soit quelque chose qui intéresse et qui serve. Donc on a rassemblé tout ça sous forme de 5 pôles, pôle des aînés, pôle des jeunes, prévention et cancer, pôle du don et pôle du bien-être également. C'est vraiment quelque chose qui rassemble différentes animations et intervenants. Il y aura également un bus cardio, qui est une première en Lot-et-Garonne, qui va permettre de prévenir et sensibiliser sur les maladies cardiovasculaires. On aura un escape game autour des différents cancers, des animations, des stands de prévention, des gestes qui sauvent organisés par les pompiers, des massages pour les nouveau-nés. Tout ça, bien sûr, gratuit et accessible à tous.
1: Et parce qu'une journée de prévention peut aussi être conviviale, une grande tombola gratuite sera proposée aux visiteurs. La ville de Villeneuve s'est elle aussi associée à l'événement. Écoutez David Goncalves, conseiller délégué à la santé.
3: La ville s'associe bien entendu à cette manifestation, car Villeneuve-sur-Lot est ville ambassadrice du don d'organes. D'ailleurs, à cette occasion, nous planterons un arbre de vie le même jour dans le parc de l'hôtel de ville pour remercier les donneurs et leurs familles.
1: Le forum santé se tiendra donc le mardi 23 juin de 9h à 17h dans le hall et sur le parvis du pôle de santé du Villeneuvois. L'entrée est gratuite et ouverte à tous.
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0: Je suis venu le plus vite possible.
1: Pourquoi tu portes une robe, Woody ?
2: Ça s'appelle un poncho, fourchette.
3: Salut à tous, ils sont de retour dans Toy Story 5. Woody, Buzz l'éclair, Jessie et toute la bande vont devoir affronter un nouvel adversaire, les écrans. Tablettes, jeux vidéo, objets connectés, les jouets traditionnels ne font plus autant rêver les enfants.
4: Bonnie a besoin de quelqu'un né au même siècle qu'elle. Adieu les jouets.
5: Ton ami, c'est moi.
6: Il nous faut du renfort.
3: Face à cette révolution électronique, nos héros vont se battre pour prouver qu'ils ont toujours leur place dans les chambres et dans l'imaginaire des plus jeunes.
7: Notre mission sur cette planète est de faire le bonheur d'un enfant.
8: Tu veux un tuto taille mannequin ? Retrouve tous les conseils dans mon bouquin.
9: Hey, salut sexy. Salut, ça va ?
10: Bonjour Jim, je suis votre premier fan, je pourrais avoir un selfie ?
3: Autre film d'animation à voir cette semaine, Jim Quinn, Jim star de la nuit parisienne et figure incontournable de la scène gay, voit son quotidien bouleversé après avoir contracté l'hétérose, un mystérieux virus qui transforme les hommes homosexuels en hétérosexuels.
11: J'ai l'hétérose docteur, aidez-moi je vous en prie.
12: Vous connaissez Lucien ? Sans lui, il m'est impossible de synthétiser la chloroquine.
13: La chloroquine ?
12: Le remède à l'hétérose.
14: Pour m'accompagner dans l'aventure, j'ai pensé à toi.
10: Ça veut dire qu'on va pouvoir sauver les hétéropositifs ?
12: Yes !
10: Je sais ce qu'il me reste à faire.
3: Voilà pour les sorties ciné. Bon film à la semaine prochaine.

0: Communauté de communes, Fumel, Vallée-Tulante.
1: Dans ce bulletin de la communauté de communes Fumel Vallée du Lot, aujourd'hui on va parler du nouveau guide des artisans d'art de ce territoire Fumel Vallée du Lot. Alors c'est porté par le service développement économique de Fumel Vallée du Lot qui accompagne, qui oriente les porteurs de projets dans tous les secteurs d'activité, dans toutes les étapes de leur parcours, que ce soit la création, de la reprise, de la transmission ou du développement. Ce service il intervient également dans la création, l'aménagement, l'entretien et la gestion des zones d'activité du territoire. Le service développement éco il soutient l'installation des jeunes agriculteurs aussi, mais pas seulement. Il accompagne l'implantation et la valorisation des artisans d'art, contribuant aussi à la richesse et à l'attractivité du territoire. Et justement, c'est de ça dont on parle avec Noémie Auriol. Elle est chargée de mission développement économique et elle va nous évoquer ce nouveau guide des artisans d'art. Bonjour Noémie.
2: Bonjour.
1: Alors, il est bien question d'un tout nouveau support de communication. Hein, ce guide des artisans d'art, pouvez-vous nous expliquer pourquoi et comment il a vu le jour ?
2: Effectivement, ce guide est né d'une volonté forte des élus de la communauté de communes de Fumel-Vallée du Lot. Le but, c'est de mettre en valeur les savoir-faire locaux et de valoriser la richesse artisanale du territoire. En effet, on a constaté que de nombreux artisans d'art exercent sur le territoire et souvent avec beaucoup de talent, mais parfois encore peu visibles auprès du grand public et même des habitants. Il nous semblait donc important de leur offrir un outil concret pour renforcer leur visibilité et mieux faire connaître leur activité. Sa création s'est faite en lien direct avec les artisans et nous avons pris le temps de les rencontrer, de recenser leur activité et de recueillir les informations nécessaires, bien sûr en partenariat avec la SEM.
1: Donc dans ce guide des artisans d'art de Fumel-Vallée du Lot, on retrouve quoi concrètement ?
2: Alors dans ce guide, ce ne sont pas moins de 26 artisans d'art de pratiques artistiques multidisciplinaires qui sont représentés. On y trouve des artistes peintres, des graphistes, plasticiens, des ferronniers d'art en passant par les mosaïstes, les céramistes, les tourneurs bois, le travail du cuir, les bijoux, vitraillistes, souffleurs de verre, photographes et bien d'autres. Ce guide est le reflet vivant d'un territoire riche de savoir-faire, d'engagement et de passion. Il rassemble des hommes et des femmes au savoir-faire unique qui participent pleinement à la vitalité économique locale et nous voulions les mettre en valeur. L'objectif, c'est de permettre au public de les identifier facilement, de découvrir leur savoir-faire, de savoir où les rencontrer et où acheter leur création.
1: Et ce guide, il a été pensé à destination de qui ? Des touristes ?
2: Oui, mais pas que. Ce guide s'adresse à la fois aux habitants, aux touristes et aux professionnels friands de découvrir ces savoir-faire et objets uniques, lors notamment de visites de nos villes et villages. Ce guide, il est consultable en ligne sur notre site internet fumelvalleedulot.com. à l'onglet développement économique, mais il est aussi disponible en version papier dans les différents accueils de l'Office du tourisme Vallée du Lot et Garonne. Vous l'aurez compris, à diffuser et à partager sans modération. On vous invite à partir à la rencontre de ces artisans d'art pour découvrir leurs créations qu'ils auront à cœur de vous faire partager.
1: Merci beaucoup Noémie Auriol. Je rappelle que vous êtes en charge de chargée de mission au service de développement économique de Fumel Vallée du Lot,
2: oui.
1: Et notamment en charge de ce guide des artisans d'art de Fumel Vallée du Lot. À bientôt Noémie, merci.
2: Merci beaucoup, à bientôt, au revoir.
0: C'était le bulletin radio de la communauté de communes Fumel Vallée du Lot.

0: Bonsoir à tous. À la une de l'actualité, une nouvelle vague de chaleur va traverser la France. Des pointes jusqu'à 40 degrés sont attendues localement à partir de jeudi, notamment en Poitou-Charentes et en Île-de-France. Les nuits deviendront également plus chaudes avec parfois plus de 20 degrés au petit matin. Cet épisode de forte chaleur devrait se poursuivre tout au long du week-end. Trois semaines après la découverte du corps de Liana dans le Gers, les circonstances exactes de sa mort restent inconnues. Le parquet d'Agen n'a toujours pas reçu les résultats de l'autopsie ni les expertises complémentaires. La fillette de 11 ans a disparu le 29 mai à Fleurance avant d'être retrouvée morte 6 jours plus tard. Le principal suspect, Jérôme Barella, est placé en détention provisoire. Le Sénat examine aujourd'hui le projet de loi autorisant les boulangers, pâtissiers, artisanaux et les fleuristes à faire travailler leurs salariés le 1er mai. Les employés concernés devront être volontaires et payés double. Soutenu par la majorité sénatoriale et le gouvernement, le texte est très contesté par les syndicats et la gauche. Deux hackers présumés âgés de 22 et 15 ans ont été mis en examen à Paris. Ils sont soupçonnés d'appartenir à un groupe spécialisé dans le vol et la diffusion de données informatiques. Selon l'Office anti-cybercriminalité, plus de 1500 entreprises, administrations ou organisations auraient été visées, parmi lesquelles l'Assemblée nationale, des fédérations sportives ou encore des sites médicaux. C'était l'un des symboles des Jeux Olympiques et Paralympiques de Paris 2024. À partir du 21 juin et jusqu'au 14 septembre, le ballon et la vasque qui ont porté la flamme olympique seront de nouveau visibles dans le ciel de la capitale depuis le jardin des Tuileries. Ils s'élèveront à plus de 60 mètres de haut chaque soir. Enfin en foot, la France joue ce soir son premier match dans le mondial. Un match contre le Sénégal, à voir dès 21h. C'est l'heure de parier sur son équipe. L'autorité nationale du jeu assure que les Français pourraient miser plus d'1 milliard d'euros sur ces 5 semaines de compétition. Et les 18-34 ans sont les plus joueurs.
1: Parier, je ne sais pas trop. Il faudra bien regarder les statistiques. Bon, déjà, je pense qu'on va commencer par un petit 5 euros déjà, histoire de bien faire l'affaire. Et après, on verra bien par la suite.
2: Au maximum 10 euros. Que le Sénégal, c'est quand même une belle équipe quand même. Mais ouais, on va dire un 2-0.
3: Paris sportif, de manière, on va dire, mesurée. Pour la Coupe du Monde, on va dire, j'ai budgétisé. Bon, ça tombe bien pour moi. J'ai fait un petit premier dépôt et pour l'instant, je gagne. Donc, je n'ai pas eu besoin de déposer de l'argent. Mais je me dis que sur le mois de la Coupe du Monde, allez, si on peut être raisonnable et aller jusqu'à 200, 300 euros.
0: Propos recueillis par Myline Desbacs. Voilà pour l'actualité. Excellente fin de journée à tous.

Soul Music, c'est l'occasion d'écouter sur Radio 4 les grands succès de la musique noire de l'âme apparue à la fin des années 50. Aujourd'hui, on va écouter un des grands anciens de la soul music, Solomon Burke, qui s'était fait notamment connaître par ce grand succès Everybody Wants Somebody to Love, qui sera repris avec grand succès plus tard par les Blues Brothers. Un enregistrement de 1964.

Alex Miller vient d'ouvrir le BCC Radio Show avec le premier titre de son tout nouvel album More Country Than You, sorti le 10 avril. C'était Too Much Fun, une belle reprise pleine d'énergie de Daryl Singletary. Pour la petite histoire, Alex a choisi ce titre en hommage à son grand-père, dont c'était la chanson favorite. On enchaîne avec le style honky-tonk du Texan David Lewis. Artiste indépendant, David est originaire de Belleville, une petite ville située quelque part entre San Antonio et Houston. Sa passion, remettre la country authentique au goût du jour. David Lewis, Fruit Board Full of Roses.

Aidan Kaufman avec Call It Country, un titre écrit pour tous ceux qui pensent que la country a perdu son âme. Originaire de Knoxville dans le Tennessee, Aidan a un parcours atypique. Ancien joueur de baseball universitaire, il a décidé de troquer ses gants pour une guitare alors qu'il était encore étudiant à la Cumberland University. Il a fait ses armes sur la scène locale avant de sortir son premier single en 2018, s'imposant rapidement grâce à sa voix puissante et son style sans compromis. Aujourd'hui, il s'impose à la radio et on le retrouve régulièrement au sommet des charts country. Le voici une fois de plus avec la chanson titre de son nouvel EP qui vient de paraître, Goner, Aidan Kaufman.

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1: Miran 2026, c'est la country américaine dans toute sa puissance. New Miran Country and Rock Festival 2026, préparez-vous.
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1: Le deuxième New Miran Country and Rock Festival 2026 aura lieu du 10 au 14 juillet à Miran dans le Gers. Parmi les têtes d'affiche, Ricochet, les figures de proue de la New Country américaine des années 90. Le groupe s'est imposé sur la scène US avec des succès numéro 1 dans les charts country. Un album certifié disque d'or, récompensé et nommé à plusieurs reprises aux ACM et CMA Awards. Après son intronisation à l'Oklahoma Music Hall of Fame, Ricochet, légende de la country américaine, fera vibrer Miran en juillet 2026. On écoute Blink of an Eye, Ricochet dans les News de Nashville.

sur la scène du deuxième New Mirand Country Rock Festival 2026, George Ducasse est une figure essentielle de la country des années 90. Chanteur et auteur-compositeur respecté, il incarne une country musique à l'écriture soignée, mêlant tradition et honky-tonk, dans un esprit vintage et authentique. George Ducasse s'inscrit dans une country traditionnelle des années 90, héritée d'Alan Jackson et Clint Black, portée par une sensibilité mélodique élégante, parfois proche de la pop country émotionnelle à la Roy Orbison. On écoute Crying Time, George Ducasse dans les News de Nashville.

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0: Au programme, les Américains de Ricochet, de la pure New Country des 90s.
2: Ricochet.
0: Autre star américaine, George Lucas, songwriter multiplatine et nommé aux Grammy Awards, il a signé des hits pour les plus grands noms de la country.
1: George Lucas.

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8: Les Bootleggers feront trembler la grande scène du festival de Mirande cet été. Pour fêter ce nouveau disque avec eux dans le Gers, votre précommande est aujourd'hui vitale. Rejoignez les rangs des coproducteurs dès maintenant. Soutenez Didier Serré et sa bande en tapant Bootleggers dans la barre de recherche sur ulule.fr. C'est le moment de réserver votre pack collector. Chaque don compte pour que ce rock'n'roll résonne à Mirande. On se quitte avec le titre For You Vietnam Vets. Les Bootleggers dans les News de Nashville.

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En attendant la semaine prochaine, rendez-vous sur le www.bigcactuscountry.fr. Alors, à la semaine prochaine.

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2: L'illustre Trey Hensley vient de sortir son nouvel album, le très attendu Can't Outrun the Blues, sorti le 6 mars 2026 chez Pinecastle Records. Guitariste exceptionnel et double lauréat du trophée IBMA de guitariste de l'année, Trey nous montre ici tout son talent. Il est ultra rapide, précis et plein de feeling, autrement dit un véritable virtuose du flat picking. On l'écoute avec une belle reprise de Up on the Cripple Creek, un classique du groupe The Band qui date de 1969, revisité en compagnie des légendes de Nitty Gritty Dirt Band. L'album réunit également d'autres grands noms comme Molly Tuttle, Steve Wariner et Vince Gill. Le nouveau Trey Hensley.

On va rester dans le pur son Roots avec Degarmento and the Iron Muse, le groupe de l'Idaho qui vient de sortir son nouvel album River of No Return, un disque brut et authentique que vous avez pu découvrir dans les news de Nashville, présenté par Allison. En 1977, Doug avait 16 ans et il a assisté à un concert mémorable, celui de Waylon Jennings. Un choc pour lui qui ne l'a jamais quitté. Aujourd'hui, il transmet cette flamme à son fils, Degarmento Jr., que l'on retrouve à la guitare. Ici, pas de synthé, pas de pop, juste de la pédale style et l'esprit outlaw pur jeu. River of No Return part d'une rivière que l'on ne peut pas remonter. Une belle métaphore sur les regrets et les chemins sans retour. Ambiance, voyage garanti. Degarmento and the Iron Mules.

Charlie Crockett vient de sortir son tout nouvel album Age of the Ram, un disque de 20 titres coproduit avec Shooter Jennings, le fils de l'illustre Waylon Jennings, qui vient de clore cette ambitieuse trilogie commencée en 2025. Voici Crazy Woman Ridge, un morceau personnel et très cinématographique, inspiré d'un lieu réel au Texas. Du son Outlaw Country pur jus, Charlie Crockett.

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À l'instant, c'était Wes Bellis avec le titre Look That Way. Vous avez certainement reconnu cette voix rocailleuse, c'est bien sûr l'ancien leader et chanteur charismatique des Steelwoods. Il trace désormais sa route en solo avec ce projet très personnel, imprégné d'influences gospel, qui annonce son album On My Way Home à paraître le 24 juillet prochain. On enchaîne avec l'un des artistes les plus productifs de la scène indépendante, Colby Acuff. Toujours fidèle à son style outlaw authentique, il nous livre le premier extrait de son 7e album studio, Handmade Horsepower, attendu pour le 2 juin prochain. Colby Acuff, Long Way From The Bottom.

l'instant, c'était le retour en force du duo Thompson Square avec le titre « Lay It On Me », une chanson festive, typiquement sudiste et marécageuse. On va terminer en beauté avec la reine des rednecks qui reprend son trône. Gretchen Wilson ressort les guitares pour un clin d'œil à son tube légendaire « Redneck Woman ». 22 ans plus tard, elle n'a rien perdu de son énergie, rappelant que le redneck, c'est ce bouseux américain, fier de ses racines, qui préfère son vieux pick-up au luxe et qui vous dit ce qu'il pense droit dans les yeux. Gretchen Wilson, « Redneck Shit ». Allez, je vous dis à très bientôt pour une nouvelle émission Big Cactus Country Radio Show. Bye bye.

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